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0: sauvage. Les auteurs ont-ils voulu exprimer tout leur émerveillement face à cette grandiose civilisation égyptienne?
1: Eh bien non, en aucun cas. Il s'agirait plutôt d'un régime alimentaire assez simpliste qui consisterait tout bonnement à se nourrir d'une grosse tête de con.

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1: Andréane Mélard.
2: Et 6h en temps universel. Bonjour Marion Cazanov.
3: Bonjour Andréane, bonjour à tous.
2: À la une de votre journal, cette grand-messe diplomatique en Arménie.
3: Avec l'organisation de deux sommets européens qui marquent le rapprochement de ce petit pays du Caucase vers l'Occident et ses efforts pour se détacher de l'influence russe. Donald Trump lance une opération pour débloquer des navires dans le détroit d'Ormuz, tout en se félicitant de discussions très positives avec l'Iran. L'Iran, de son côté, prévient que toute interférence américaine sera considérée comme une violation du cessez-le-feu. Au Mali, pas de nouvel affrontement signalé. Et puis c'était une promesse de campagne de José Antonio Kast, président depuis 2 mois au Chili. Le nouveau président donc d'extrême droite construit un mur anti-immigration qui, pour l'instant, ne semble pas avoir les effets escomptés.
2: L'Arménie fait un pas de plus vers l'Europe.
3: Elle accueille un double sommet. D'abord aujourd'hui celui de la CPE, la Communauté Politique Européenne. Puis demain, un sommet Union Européenne-Arménie. Ce petit pays du Caucase se détache de plus en plus de l'influence russe. C'est ce que souhaite la jeunesse arménienne qui reste aussi lucide. Tali Nounjian est allée à leur rencontre à l'université américaine d'Erevan.
4: Pour la population arménienne, l'Europe semble à portée de main. 72% d'entre eux souhaitent rejoindre l'Union Européenne. Le processus de demande d'adhésion a été lancé en 2025 par le Parlement arménien. À Erevan se trouve une jeunesse lasse de l'héritage soviétique du pays, comme cette étudiante en langue anglaise.
5: Je pense que l'Union européenne est une solution démocratique pour l'Arménie. Elle aurait une influence culturelle, ou au moins sur la jeunesse, parce qu'il y a encore une façon désuète de voir les choses ici.
4: Pourtant, l'Arménie reste pour le moment dépendante de la Russie, qui a la main mise sur ses infrastructures publiques de gaz, d'électricité et de chemins de fer, ainsi qu'une base militaire dans le nord du pays.
5: Si l'Arménie rejoint l'Union européenne, elle devra couper ses liens économiques et militaires avec la Russie, ce qu'ils n'apprécieront pas. On serait qualifié de traître. Et je pense qu'ils vont interférer, comme ils l'ont fait avec le gouvernement géorgien.
4: Le spectre du rêve européen déchu de la Géorgie voisine est une leçon pour cet étudiant en communication.
6: L'Europe a en quelque sorte lâché la Géorgie une fois que des partis pro-russes se sont imposés. C'est une réalité qu'on doit garder en tête pour qu'on ne croie pas que l'Europe va tout régler pour nous comme par magie. Un parti pro-russe pourrait gagner les prochaines élections et on reculerait 10 années d'un coup.
4: Un mois avant les élections législatives arméniennes, ce sommet ancre le virage européen du parti au pouvoir. Tali Nounjian, Yerevan, RFI.
2: Et Emmanuel Macron, le président français, sera à ces deux sommets, hein, Marion. Il dit ce matin qu'il est essentiel que le cessez-le-feu au Liban soit respecté et il appelle à une réouverture concertée entre l'Iran et les États-Unis du détroit d'Ormuz.
3: Et pendant que le président américain lance le projet Liberté, dès ce matin, la marine américaine va escorter des navires bloqués dans le détroit d'Ormuz pour leur permettre de le franchir sans encombre. Plus de 900 bateaux sont actuellement bloqués. Un tiers d'entre eux sont des pétroliers. Donald Trump a fait l'annonce de ce projet, de cette escorte militaire, tout en saluant des discussions positives avec l'Iran. À New York, la correspondance de Karine Auton.
7: Le commandement militaire américain pour le Moyen-Orient a déjà donné quelques détails. 15 000 soldats seront impliqués, plus d'une centaine d'aéronefs déployés pour surveiller les airs et des destroyers lance-missiles escorteront les navires bloqués. Ils pourront contrer les missiles sous-marins ou tirer du sol que Téhéran serait tenté d'envoyer. Car le président de la commission du Parlement iranien sur la sécurité nationale a déjà prévenu, toute intervention dans le nouveau régime maritime, c'est-à-dire le blocus imposé par l'Iran, sera considérée comme une violation du cessez-le-feu. Et Donald Trump de préciser que Washington surenchérira si besoin. L'un des enjeux, explique-t-il, est de ravitailler ses navires et ses 20 000 marins aussi, car ils subissent des pénuries de nourriture. Karine Auton, New York, RFI.
3: Et le blocage de ce passage stratégique a des répercussions énormes sur la région Asie-Pacifique, sur son approvisionnement en pétrole. C'est ce que déplore ce matin la première ministre japonaise Sanae Takaishi, actuellement en visite en Australie. Dans ce contexte, les deux pays ont prévu de renforcer leurs liens en matière d'économie, de défense et concernant les minerais critiques. Et face à ces difficultés d'approvisionnement, la Chine ne compte pas se passer de pétrole iranien. Pékin revendique sa liberté commerciale et défie donc Washington, qui a imposé des sanctions contre plusieurs entreprises chinoises. Le ministère chinois du commerce affirme que ces sanctions ne doivent être ni reconnues, ni appliquées, ni respectées, Cléa Broderst.
8: Dans le viseur de Washington, des raffineries indépendantes, notamment dans la province du Shandong, accusées d'importer du brut à bas coût en provenance de l'Iran. Ces acteurs, dits teapot, jouent un rôle clé. Ils absorbent du pétrole sanctionné, mais bon marché, alimentant une part importante du marché domestique chinois, tout en permettant à Téhéran de

0: continuer à générer des milliards de dollars de revenus. Pour la Chine, l'enjeu est d'abord économique. Premier importateur mondial de pétrole, elle reste fortement dépendante des hydrocarbures, notamment du Golfe. S'approvisionner en brut iranien à prix réduit permet de limiter les coûts dans un contexte de croissance ralentie et de marge industrielle sous pression. Mais la réponse de Pékin dépasse la seule logique énergétique. En dénonçant des sanctions unilatérales contraires au droit international, faute d'aval de l'ONU, la Chine rejette l'application du droit américain au-delà de ses frontières et défend sa souveraineté économique. Un message politique clair adressé à Washington alors que les tensions avec Téhéran restent vives. À l'approche d'une rencontre entre Donald Trump et Xi Jinping, ce dossier pétrolier s'impose comme un nouveau point de friction dans une rivalité stratégique déjà globale. Claire Broders, Pékin, RFI.
1: On a parlé du détroit d'Ormuz, de l'opération américaine pour le débloquer, pour escorter les navires. Israël, de son côté, poursuit ses frappes au Liban. Un mort et 8 blessés hier dans le sud du pays. L'armée israélienne avait appelé à évacuer des localités de la région. Parmi les victimes, 4 étaient des secouristes, précise le ministère libanais de la Santé.
2: Et on va reparler de la situation au Liban avec notre grand invité international dans 10 minutes, en ligne avec Gaëtan Planel, le ministre de la Culture libanais, Rassam Salameh. RFI, 6h06 à Bamako et en temps universel. Au Mali, un calme précaire, aucun affrontement n'a été rapporté pendant le week-end.
1: Les djihadistes du Jnim et les rebelles indépendantistes du FLA, le Front de Libération de l'Azawad, contrôlent toujours Kidal et le camp de Tessalit dans le nord. Le FLA qui a publié ce week-end aussi un communiqué pour rejeter l'appellation terroriste, utilisée non seulement par les autorités maliennes de transition, mais également par plusieurs acteurs de la communauté internationale dans leur réaction aux attaques du 25 avril. Alors David Bachet, quels sont les arguments du FLA pour rejeter cette étiquette de terroriste ?
3: Le FLA se considère comme un groupe politico-militaire, en aucun cas terroriste. Mohamed El Maouloud Ramadan, porte-parole du FLA.
4: Le FLA a un projet politique pour l'autodétermination de la population de l'Azawad. Le FLA n'est qu'une continuité de cette lutte qui a été menée depuis longtemps par cette population qui a subi tant de massacres, qui est en train de résister et qui espère à vivre librement sur son territoire.
3: Tout de même, vous êtes aujourd'hui allié avec les djihadistes du Jnim qui s'en prennent aux populations civiles, prennent des otages, placent des populations entières sous blocus.
4: C'est une coordination tactique pour faire face à un ennemi. Donc le FLA n'est en aucun cas responsable des actions menées par les Jnim.
3: Et de rappeler que le FLA ne s'en prend pas aux civils, contrairement à l'armée malienne et ses partenaires russes de Wagner, devenus Africa Corps, auteurs de nombreuses exactions. Des arguments que réfute Amadou Touré, directeur à Bamako du Centre de Recherche en Gouvernance, Médiation et Sécurité au Sahel.
5: Le FLA mérite pleinement la qualification de groupe terroriste. Il a conclu une alliance opérationnelle explicite avec le Jnim affilié à Al-Qaïda pour mener des actions coordonnées contre des positions stratégiques du Mali. Cette hybridation entre séparatisme et djihadisme international dépasse largement une rébellion. Par ses méthodes violentes, le FLA menace l'intégrité territoriale du Mali, fragilise la stabilité nationale. Revendiquer une cause n'excuse pas le partenariat avec une organisation désignée terroriste par l'ONU, les États-Unis et la communauté internationale.
3: Un débat sémantique qui se retrouve dans de nombreux conflits à travers le monde.
1: David Bachet, maître Muntaga Tall, avocat, homme politique et défenseur de la démocratie malienne, a été enlevé à son domicile dans la nuit de samedi à dimanche par des hommes armés, encagoulés, le mode opératoire et classique de la sécurité d'État. Sa famille est sans nouvelles depuis. À ce stade, son enlèvement n'a fait l'objet d'aucune explication officielle et reste en dehors de toute procédure illégale, avec notamment ce mur. Donc, il a promis d'expulser aussi tous les migrants illégaux du pays. En réaction, le Pérou, voisin, a déclaré l'état d'urgence et s'est préparé à recevoir des vagues migratoires aux postes frontières. Mais 2 mois après le changement de gouvernement au Chili, la situation n'a pas bougé à cette frontière, Martin Chabal.
6: C'est en hélicoptère que patrouille la police péruvienne le long de sa frontière avec le Chili.
7: Là, on peut voir les lignes des tranchées devant le futur mur et des patrouilles chiliennes. Le mur devrait faire entre 12 et 17 kilomètres.
6: Le général péruvien Francisco Ninalaya Martinez, jumelle en main, note tout ce qu'il se passe à la frontière entre les deux pays. Mais au sol, il assure que son travail ici n'a pas changé, même depuis l'arrivée de José Antonio Kast à la tête du Chili.
7: Je ne crois pas que...
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0: Est-ce que vous avez eu peur de mourir? Est-ce que vous avez pensé que vous alliez mourir à un moment donné?
1: J'ai pensé que j'allais mourir, mais j'ai pas eu peur.
0: Qu'est-ce que vous avez pensé?
1: Ça ne me faisait pas peur, c'était presque comme un soulagement, parce que quand j'ai pris conscience un petit peu, j'avais l'impression que je ne pourrais plus chanter.
0: Jamais?
1: Oui. Alors, la vie ne m'intéressait plus, parce que il y a peut-être l'amour, mais je crois que l'amour sans la chanson, pour moi, ça ne peut pas être non plus.
0: Il faut les deux.
1: La chanson sans l'amour, non plus. Il faut les deux.
0: Alors, vous disiez, si je ne peux plus chanter,
1: je crois,
0: autant que ce soit fini.
1: Oui.
0: On a aussi l'impression, quand on voit, on a l'impression que vous êtes extrêmement fragile, extrêmement vulnérable. Et dès que vous ouvrez la bouche pour chanter, vous n'êtes plus la même.
1: Je ne suis plus l'âge. Je crois un état second.
0: Oui.
1: Oui.
0: Vous voyez ou vous ne voyez pas pendant
1: que je ne vois pas.
0: Vous ne voyez rien?
1: Je ne vois pas et le moindre bruit peut tout arrêter, faire perdre la mémoire. Je suis comme, enfin, affolée.

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1: Depuis plus d'un siècle, et les théories de Max Weber, la neutralité des sciences et de la recherche est érigée comme un idéal. Les scientifiques seraient toujours en dehors des enjeux politiques, indiquant simplement, depuis leur laboratoire, la voie vers le vrai et le factuel. Une idée désormais insoutenable à l'heure de la crise climatique ou de la montée des extrêmes, entre autres, car les scientifiques sont avant tout des citoyennes et des citoyens qui se mobilisent au cœur d'un monde en turbulence. Aujourd'hui, ils et elles prennent la parole. Depuis son élection, le gouvernement Trump multiplie les attaques directes contre les sciences et les institutions qui produisent des connaissances. Coupures de financement et licenciements massifs, effacement de données, censure de centaines de mots comme « genre »,« équité »,« femme » ou « historiquement ». Mais ces attaques, violentes et dangereuses, ne sont que la face visible la plus récente d'un iceberg de défiance envers le monde scientifique qui grossit depuis plusieurs années. En parallèle, les sujets de recherche se sont nécessairement politisés. Crise climatique, gestion de l'eau, pollution de l'environnement ou de nos corps, disparition de la biodiversité, impact carbone du commerce, du spatial, de nos emplois. Les recherches et les données scientifiques sont indispensables pour comprendre l'ampleur des catastrophes et agir en conséquence. Mais les scientifiques ont beau alerter le monde politique, écrire des rapports très complets et leur version synthétique pour être lus par le plus grand monde, ils ne sont pas écoutés. Aujourd'hui, nous leur laissons la parole pour leur permettre de sortir de cette neutralité qui les étouffe. Comment s'engagent-ils ? Peut-on être militant et scientifique ? Quel collectif rejoindre et pour y faire quoi ? Quelles émotions les traversent face à ces crises et à l'inaction ? Pour cette émission spéciale, je tenais à remercier chaleureusement tous les scientifiques, chercheurs, chercheuses, militants et militantes qui ont accepté de répondre à nos questions. Vous n'entendrez en majorité ni nom de famille, ni nom d'institution ou de laboratoire dans cette émission, afin de leur permettre de témoigner en toute sécurité, mais toutes et tous sont en activité

0: Nup for Science.
1: Pour beaucoup de raisons, je pense, comme beaucoup, je crois presque, j'ai bien entendu, les presque 500 personnes qui étaient là aujourd'hui. La première, en tout cas pour moi, la première, c'est de rappeler qu'on ne peut pas déconnecter la science et les connaissances de la décision politique. Il y a un véritable danger très urgent, selon moi, à réagir sur le fait que des données sont en train d'être supprimées. La science, elle avance toujours à son rythme. Par contre, quand on supprime des données, comme c'est en train peut-être, en tout cas on craint que ce soit le cas sur les données essentiellement de relever de l'évolution climatique, la destruction aux États-Unis, or ils ont quand même les principales bases de données des observations mondiales, la destruction de ces données, c'est une perte totale et définitive. Et une remise à zéro des compteurs et on n'en prend qu'en 50 ans.
0: On s'attaque vraiment à la matière première qui fait ensuite la connaissance ?
1: Absolument. Pour moi, c'est tout aussi dramatique que quand des mouvements extrémistes vont détruire des temples, qui ne seront des temples millénaires, qui sont perdus à jamais. Là, on est sur le même sujet. Je pense que le sentiment premier, pour ce qui me concerne, c'est une grande inquiétude. Pas une peur, mais une grande inquiétude. Eu égard à la reconnaissance des faits scientifiques dans notre société. Une réalité qu'aujourd'hui, les faits scientifiques sont balayés d'un revers de main par des personnes et par des médias. Et c'est évidemment de la manipulation et de la complotisation. Et ça, c'est un sujet mondial qui doit nous concerner tous. J'ai une véritable inquiétude à ce sujet-là. Ce sentiment du déni scientifique qui est un peu omniprésent, latent. Peut-être aussi un sentiment encore d'impuissance, mais de ne pas trouver, alors que je suis vice-président en charge de la recherche, il est difficile de trouver une parade. Les faits sont là, les publications sortent, la recherche continue, et voilà. Mais en fait, pardon, tout le monde s'en fout. Voilà. Et c'est très difficile de trouver comment bouger les curseurs, pour moi en tout cas.
2: Je suis Benjamin, je mène des projets pour une association d'éducation aux sciences.
0: Est-ce que tu as peur de la situation actuelle et de ce que ça peut devenir ? Est-ce que tu es inquiet dans ton métier pour la science ?
2: Quand on voit ce qui s'est passé quand même des grosses structures aux États-Unis, on se dit que si ça arrive en France, ça fera aussi des ravages. Et ce n'est pas des petits changements qu'il y a eu. Il y a eu des gros bouleversements et notamment sur des questions qu'on pensait, plutôt des choses qu'on pensait déjà acquises. Questions de genre, etc. On pensait avoir déjà... c'est les questions de genre, donc toute cette ingérence dans la recherche, alors que la recherche, normalement, se veut en fait là pour répondre à des questions et pas en fait poser des injonctions qui viennent d'en haut.
3: Moi, je suis chercheur en biologie. Alors, je suis là en soutien des collègues américains. J'ai un collègue que j'ai vu un exposé hier et dans son laboratoire, depuis 15 jours, la moitié de son personnel a été viré. J'ai pas vraiment peur, mais je sens de façon générale une espèce de défiance vis-à-vis de la science qu'on considère comme une valeur un peu universelle. Et dans Scientifiques en rébellion, justement, on essaye de sortir de cette posture qui était considérée comme étant un prérequis pour un scientifique d'être neutre. Et on considère qu'en fait, c'est juste pas possible. On n'est jamais complètement neutre. Et la situation, vu l'urgence de la situation, notamment écologique, sociale, de fait qu'on est obligé de prendre parti et de s'exprimer. Il faut se regrouper, il faut agir collectivement pour faire défendre ses valeurs.
4: Je suis post-doctorante en biologie dans un centre de cancérologie. Et je suis aussi membre de Scientifiques en rébellion. Je suis là aujourd'hui parce que c'est important de garder une science libre. Ce qui se passe aux États-Unis me fait très peur et fait quand même aussi écho à ce qui se passe en France avec les coupes budgétaires dans le budget de la recherche qui sont de plus en plus importantes. Le système des Key Labs aussi qui avait fait polémique il y a quelques mois. Et est-ce que tu peux me dire le sentiment qui domine ou alors ta confiance dans l'avenir ? Alors là, je suis partagée entre la peur et la révolte. Disons que j'essaye de me révolter pour contrer la peur et notamment en rejoignant des collectifs de scientifiques et en essayant de faire bouger les lignes et les politiques.
5: Ce sentiment de peur, d'impuissance et ce besoin de collectif est un des points de départ de l'engagement militant de certains scientifiques. On quitte donc l'île de Nantes pour écouter nos premiers témoignages recueillis par les bénévoles du Labo des Savoirs. Avec une première question, d'où vient ce besoin de s'engager ?
6: Je m'appelle Théo et je suis postdoctorant dans le domaine de l'informatique et de l'électronique.

0: Et moi, je m'appelle Coraline, je suis biologiste dans le domaine du médical. Alors, la question de l'engagement écologique est venue après le Covid, parce que c'est un moment qui a été assez bouleversant, et j'ai pu me renseigner sur l'écologie, lire, et j'ai fait beaucoup le lien avec les scientifiques qui travaillaient sur le Covid, certains n'étaient pas écoutés, et même dénigrés, et j'ai fait le lien avec le climat, les scientifiques qui n'étaient pas écoutés sur cette thématique. Et donc ça m'a beaucoup touchée, je suis rentrée en empathie avec ces scientifiques-là. Et à force de lire, je me suis rendue compte que c'était vraiment la merde en ce moment et que ça allait être de pire en pire. Et c'est à ce moment-là que j'ai décidé de rejoindre un mouvement écologiste.
1: L'engagement, ça a d'abord été un engagement en tant que citoyen, où j'ai eu ma prise de conscience écologique. J'ai commencé à devenir végétarien, j'ai même renseigné sur le sujet. Ensuite, c'est devenu... En tant que, je suis d'abord ingénieur avant d'être chercheur, donc en tant qu'ingénieur, je voulais être astronaute, travailler dans l'aérospatial, c'est des trucs qui me plaisaient. Et je me suis rendu compte que c'était pas compatible avec un monde tel qu'on le connaît aujourd'hui, dans lequel il faut agir pour l'écologie. Donc, ça a été d'abord citoyen, et ensuite je me suis dit que c'est dans mon métier aussi, il fallait que je fasse des choix, et de fil en aiguille, j'ai commencé à m'engager. D'abord en tant que citoyen, donc dans des mouvements comme la fresque du climat, et après en tant que scientifique, au sein de Scientifiques en Rébellion, parce que je sentais qu'il y avait quelque chose où il fallait que j'aille plus loin dans mon engagement, à la fois dans les labos et à la fois en dehors, et d'aller dire au plus grand nombre ce qui se passe.
2: Donc moi c'est Mathieu, je travaille principalement en planétologie, je travaille sur l'intérieur profond de la Terre et d'autres planètes, ça c'est ma thématique principale. Et depuis quelques années, je fais aussi de la recherche sur mes enseignements, puisque j'enseigne les enjeux socio-écologiques à notre université. Et je fais aussi de la recherche sur, la manière dont les chercheurs et les chercheuses perçoivent leur propre empreinte environnementale. Donc, c'est plutôt des enquêtes sociologiques qu'on fait dans le cadre de Labo 1.5. Alors, comment m'est venue la question de l'engagement politique aux militants ? C'est une très bonne question. Je pense que c'est venu progressivement. En fait, je dirais au début de mes post-docs, j'avais toujours été assez sensibilisé aux questions environnementales, mais je suis rentré un peu plus vraiment dans les rapports du GIEC sur le climat, les rapports de l'IPBES sur la biodiversité. Il y a aussi, c'est tout bête, mais des lectures comme « Tout peut s'effondrer » de Pablo Servigne, des choses qui ne sont pas forcément de la littérature scientifique, mais qui ont aidé à mettre ensemble différentes choses. Et je pense que c'est un peu là que j'ai réalisé la gravité de la situation. Je me suis dit, mais en fait, il faut quand même que je fasse quelque chose à mon niveau, si possible, dans le cadre de mon travail. Et donc, à ce moment-là, j'ai eu de la chance parce que j'ai été tiré au sort pour faire partie de la grande enquête que Labo 1.5 avait réalisée en 2019-2020. Il y avait 6000 personnes qui avaient répondu. Et c'est là que j'ai appris que Labo 1.5 existait. Je me suis dit, mais voilà, c'est un cadre parfait pour m'engager sur ces questions, quoi. Labo 1.5, c'est un collectif qui a été créé en 2019 à l'initiative de Tamara Benhari et Olivier Bernet, et qui rassemble plusieurs centaines de membres du monde académique. Donc il y a bien sûr des chercheurs et des chercheuses, mais aussi des personnels support à la recherche. L'objectif de Labo 1.5, c'est de mieux connaître déjà l'empreinte environnementale des activités de recherche. Aussi bien l'empreinte, je dirais, directe, c'est-à-dire qui est liée au fait de faire nos activités quotidiennes, nous déplacer pour aller au labo, l'énergie qu'on utilise, etc. Mais aussi l'empreinte indirecte, c'est-à-dire qu'est-ce que nos connaissances produisent sur la société. Donc, mieux connaître ça pour pouvoir mieux réduire l'impact négatif des activités de recherche au sens large.
3: Pour Nicolas, l'engagement est venu dès le début de son parcours de scientifique en choisissant un sujet de recherche déjà ancré dans l'environnement.
4: Je suis professeur en comptabilité à l'origine, mais aussi maintenant en comptabilité et contrôle de gestion pour le développement durable, l'économie circulaire. Et j'enseigne aussi des cours sur les modèles d'affaires et la responsabilité sociétale des entreprises. Alors, comment je me suis intéressé à ces sujets ? Ça a commencé quand j'étais pas du tout intéressé à l'idée de faire une thèse en comptabilité classique. C'est un peu par accident que je me suis retrouvé dans un master en finance, comptabilité, très classique, très orthodoxe. Et je me suis dit, mais c'est pas possible. Il faut que je trouve effectivement quelque chose qui relie ce thème de la

0: sur les travaux d'un scientifique britannique, comptable, Rob Gray. Et je me dis, ah tiens, il y a quelqu'un qui s'intéresse à la comptabilité environnementale, mais c'est extrêmement intéressant. Et j'ai trouvé effectivement cette opportunité d'un pionnier dans le domaine pour dire, ben oui, il faut compter, il faut raconter des histoires, mais il faut compter autre chose que des factures qu'on enregistre, il faut compter aussi des consommations d'eau, il faut compter des quantités de ressources qu'on prélève, il faut compter des quantités de choses que l'on rejette dans l'environnement. Et donc je me suis engouffré dans ces questions, effectivement, de compter autre chose, de rendre des comptes à un public plus important. Et c'est ça qui m'a poussé à faire une thèse dans le domaine de la comptabilité environnementale à l'époque. Et donc, un sujet effectivement qui était très nouveau. Je pense que j'ai été le deuxième en France à faire une thèse sur ce sujet-là.
1: Pour Thomas, l'engagement remonte à son tout premier métier.
2: Un premier temps de ma vie où j'étais photographe animalier. L'ambition, c'était de faire de la sensibilisation environnementale au travers de la photo, montrer comme le monde est beau, les petites bêtes sont belles, les paysages sont à préserver. Et j'ai eu une expérience où j'ai pu photographier, embarquer en Arctique et en Antarctique. Et dans ces milieux-là, je me suis vraiment rendu compte que la présence humaine était intéressante, sous condition notamment d'avoir une très bonne sensibilisation environnementale derrière. Et que cette sensibilisation environnementale est passée par des très bonnes qualités de médiation des naturalistes qui encadraient les groupes. Pour le dire autrement, on avait des naturalistes qui étaient plutôt dans l'émerveillement tout simplement et puis qui avaient un effet transformatif chez les personnes qui étaient très faibles. C'était juste dire regardez comme c'est beau, ces lumières, nanana. Et en fait les gens continuaient d'avoir des comportements qui ne me semblaient pas vertueux. Et puis à côté de ça, on avait des naturalistes qui étaient beaucoup plus précis, beaucoup plus complets dans leur, et beaucoup plus nuancés dans leur explication des phénomènes. Je pense que ce soit des disciplines SHS ou plutôt biologie au sens très large. Et donc du coup, j'ai choisi de me réorienter de la photo vers la médiation des sciences. Donc ça, c'est de ma deuxième phase de carrière. Donc, du coup, je me suis formé en biologie marine pour savoir de quoi je parle et en communication scientifique pour savoir comment j'en parle. Et voilà, depuis, j'exerce depuis une dizaine d'années maintenant dans ce monde-là, de la culture scientifique, dans différentes institutions.
1: Cette histoire de neutralité dans la science est unanimement dénoncée comme étant une utopie par l'ensemble des scientifiques qui ont accepté de témoigner pour cette émission. On écoute Nicolas, professeur en comptabilité durable, qui s'interroge.
0: Quel est le rôle des scientifiques? Est-ce qu'ils doivent s'engager? Est-ce qu'ils doivent garder une posture de neutralité? C'est une grande question. Je pense que la science n'est pas neutre, déjà, pour appartenir au champ des sciences humaines et sociales. Ne pas être neutre, ça ne veut pas dire faire n'importe quoi et produire de la connaissance n'importe comment. Mais ça veut dire forcément, quand on est effectivement chercheur en sciences sociales, on participe au terrain sur lesquels on est engagé. On a forcément le fait de notre présence a un impact. Je me souviens d'un film comme ça que je trouvais très intéressant sur un grand magasin nordique qui vendait des meubles en pièces détachées. Voilà, en tout cas, c'était le contexte. Envoie des observateurs dans les cuisines des gens. Donc, ces gens-là sont assis sur des chaises hautes, un peu comme les arbitres de tennis. Et puis, ils observent comment les gens utilisent leur cuisine. Et ils disent aux utilisateurs de la cuisine, surtout, faites pas attention à nous, on est là pour voir, etc. Mais on voit très rapidement que les gens qui sont dans la cuisine, ils savent qu'ils sont observés, donc ils regardent, ils demandent à l'observateur « Ah, est-ce que je fais bien là ?» Est-ce que... Puis à un moment donné, ils sympathisent, et donc l'observateur, il descend de sa chaise. Voilà, ils ne sont pas en train d'observer des rats de laboratoire derrière une vitrine, ils participent à la vie, et quand les gens se savent observer, eh bien, on a une relation d'engagement différente avec les gens avec lesquels on fait de la recherche. Donc, bien entendu, on est nécessairement engagé quand on fait de la recherche et on peut pas se retrancher derrière cette idée de neutralité. Ensuite, ça ne veut pas dire qu'on doit faire n'importe quoi. On doit apporter la preuve de ce que l'on raconte, on doit apporter la preuve de ce que l'on observe. Et quand on est effectivement en train de participer à une expérimentation d'un nouvel outil dans une entreprise pour aider à éclairer l'entreprise sur les conséquences sociales ou les conséquences environnementales de ses décisions... Et donc, on doit s'appuyer sur la science dure, on doit travailler...

0: éventuellement avec des collègues en sciences dures, surtout sur les questions d'environnement. Je crois que cette alliance et ce travail en équipe, il est nécessaire. Mais en même temps, on est engagé au contact du chef d'entreprise qui nous a sollicité pour participer à un terrain. On doit tester l'outil avec des gens qui veulent bien ou qui veulent pas l'utiliser, qui ont le temps ou qui ont pas le temps de nous écouter, parce que c'est bien gentil tout ça, mais il y a une entreprise à faire tourner. Et puis en même temps, il y en a qui sont très heureux de nous voir parce qu'eux aussi, ils ont des convictions personnelles et ils aimeraient bien que leur entreprise participe à la transition écologique. Et donc, nous voir sur le terrain, ça participe aussi à renforcer leur propre engagement. Donc, on est nécessairement engagé, pas au sens subjectif ou militant ou avec un message à faire passer à tout prix, mais plus effectivement au sens où on va tisser des relations avec les gens avec lesquels on va travailler sur le terrain. On va interagir avec eux. C'est pas des rats de laboratoire, les sciences humaines, c'est pas des expérimentations qu'on peut faire dans le vide. Et puis, bien entendu, on est engagé quand même au sens où moi, en tant que personne, j'ai conscience qu'on va vers une crise écologique, je pense, importante, vers une crise sociale importante. Et c'est vrai que cette connaissance m'anime, cette urgence m'anime, mais pas au sens où je vais aller jeter, par exemple, de la soupe sur des tableaux. Ce sont des actes militants qui sont certainement nécessaires, mais je vais quand même participer, effectivement, à la prise de conscience et à travailler avec les entreprises qui veulent bien avancer sur ces sujets-là.
1: Un scientifique est donc nécessairement engagé dans la société, alors pourquoi ne pas aller plus loin ? Pour Coraline et Théo de Scientifiques en Rébellion, la sortie de la neutralité et le point de départ de l'action et de l'engagement remontent à un sentiment d'injustice, voire de colère. Est-ce qu'on parle ici d'éco-anxiété ?
2: Moi, je ne me dirais pas éco-anxieuse. Je pense que l'anxiété, ça ne m'a pas vraiment traversée. Par contre, je me sens plutôt éco-énervée. J'ai beaucoup d'énervement contre les personnes qui savent, qui ont du pouvoir, mais qui n'agissent pas, ou qui agissent contre, sciemment. Mais je comprends beaucoup l'éco-anxiété.
3: Moi non plus, je me sens pas comme éco-anxieux. Alors, je pense qu'on a tous une petite part d'éco-anxiété, mais moi, c'est plutôt les inégalités qui m'animent. Enfin, c'est quelque chose où je le sens dans mon ventre, où ça me révolte. Et la crise écologique, c'est une inégalité monstre. Donc, c'est ça qui m'a poussé à agir. Et sur cette sensation-là, c'est l'engagement, c'est quelque chose qui m'a permis de passer outre cette sensation dans le ventre de révolte intérieure.
1: Agir pour transformer ses émotions en action, d'accord, mais comment ? Une des pistes est notamment de réorienter son domaine de recherche, comme Mathieu, planétologue, qui a utilisé son éco-anxiété pour mieux changer. Il nous raconte.
4: Alors, est-ce que l'éco-anxiété, ça me parle, oui, tout à fait. Je pense que j'ai été très éco-anxieux, justement à cette période que j'évoquais au début de mes post-doctorats, avec cette prise de conscience assez aiguë, on va dire, de la situation, et avec très peu de, une espèce de crise de sens qui a accompagné ça, en me disant mais voilà, dans mon métier, je prends pas du tout ça en compte. C'est génial de faire de la planétologie, j'adore ça, mais quel sens ça a de passer 100% de mon temps à faire ça aujourd'hui alors que ma propre planète est en train de devenir en partie inhabitable. Donc voilà, il y avait, je pense, un sentiment d'éco-anxiété qui provenait de l'inquiétude très forte que je pouvais ressentir, mais aussi de mon incapacité à agir à l'époque. Je pense que ça venait beaucoup de là. Et depuis, notamment depuis que je suis investi dans Labo 1.5, je suis beaucoup, beaucoup moins éco-anxieux.
1: Ce collectif lui a permis d'adapter son travail vers des sujets plus vertueux et plus en accord avec ses convictions écologiques.
4: Alors, comment est-ce que mon travail a évolué petit à petit pour devenir plus vertueux? Je ne sais pas, mais en tout cas, plus engagé. Ça s'est fait progressivement, en fait. Au départ, j'ai participé à des groupes de travail dans Labo 1.5. Il ne s'agissait pas forcément de faire de la recherche, mais ça pouvait être participer notamment à l'équipe réflexion.

0: soit moins éco-anxieux et soit aussi en capacité d'agir face à ces enjeux.
1: Du côté de Coraline et Théo, cette envie de réorientation de leur activité de recherche est aussi un désir profond, né de leur engagement. Mais ce n'est pas toujours aussi facile.
2: Au sujet des sujets de recherche, moi j'ai pas pu les modifier parce qu'il faut être en poste ou alors chercher ses propres financements pour pouvoir axer sa recherche de manière différente. Par contre, j'ai rejoint un groupe au sein du laboratoire qui permet d'améliorer les pratiques du laboratoire. Donc, ce qui veut dire diminuer les déchets plastiques, économiser l'énergie et faire vachement de sensibilisation. Donc, on est passé sur les derniers mois, on est passé sur de la sensibilisation, proposer des fresques, proposer des moments de discussion, essayer d'adapter les menus lors des événements pour les rendre végétariens, plus locaux, etc. Mais c'est vrai que c'est assez difficile de faire plus selon le poste qu'on a au sein d'un laboratoire.
3: Je pense que la question de la pratique et de l'engagement dans la recherche, c'est ce qui m'a amené à faire de la recherche publique déjà. Le refus de travailler dans une entreprise qui potentiellement participe à la destruction de la planète. Ensuite, au sein de mes recherches, moi aussi, je ne peux pas choisir mes sujets de recherche pour le moment, parce que je suis encore post-doctorant, précaire. Par contre, dans ma façon de faire de la recherche, par exemple, j'ai refusé de prendre l'avion pour participer à des conférences, par exemple. Donc, j'ai publié que dans des conférences qui étaient accessibles en train. J'ai fait des mobilités, notamment en Norvège, où j'y étais en train. Et dans ma demande de financement de mobilité, j'avais bien précisé que justement, je demandais un peu plus, parce que le train coûtait plus cher que l'avion, mais c'était dans le cadre d'un engagement militant. Et c'est plutôt là-dessus où aujourd'hui j'ai des leviers. C'est ce que je fais au sein de mon labo dans mes recherches.
2: Le fait de rentrer dans le groupe scientifique en rébellion m'a aussi conduite à me poser des questions sur ma recherche. Est-ce qu'elle a du sens sur du long terme? Est-ce que ça va être bénéfique socialement parlant? Est-ce qu'elle a un fort impact sur l'écologie? Et ça a remis aussi un peu en question ma place de chercheuse dans ce système-là. Et c'est assez difficile aussi de se rendre compte que notre travail a un impact, même s'il est positif au final. Et donc c'est un peu un chamboulement aussi de se remettre en question en tant que personne qui travaille.
3: J'ai eu ces mêmes réflexions personnellement, parce que par exemple, là, en ce moment, on est en pleine campagne de recrutement des maîtres de conférences et des maîtresses de conférences. Et moi, c'est des questions que je prends en compte dans mes choix de labos dans lesquels je veux postuler. Il y a des labos, par exemple, qui ont des liens très étroits avec des entreprises d'armement ou des entreprises génératrices d'émissions CO2 très fortes. Et du coup, dans un labo, si je sais que régulièrement ils font des projets avec des entreprises comme ça, je vais moins avoir envie d'aller dans ce labo. Et du coup, c'est aussi un engagement de me dire, ok, bon, les places sont chères, mais j'aurais une telle dissonance si j'allais dans un labo et si on me forçait à faire des projets parce que c'est à peu près les seuls financements qu'on ait, je me sentirais pas bien de travailler dans ces labos-là. Et sur les recherches aussi, quand j'ai pareil dans cette campagne, il faut établir des projets de recherche, se projeter à long terme. Et de plus en plus, je change mes sujets pour y intégrer des notions comme les low-tech, des sujets qui, selon moi, sont plus vertueux.
1: Pour Thomas, son métier de médiateur scientifique est engagé, mais il le distingue de son militantisme très personnel.
4: Alors je me sens militant et engagé, mais je fais la distinction entre les deux. C'est des choses qui me semblent assez importantes. Je me sens engagé dans mon métier parce qu'effectivement j'ai choisi de faire ce métier-là. Ça donne du sens à ce que je fais de ma vie, quoi. Clairement, les jobs alimentaires, j'ai vraiment beaucoup de mal. Donc je me sens engagé dans mon travail. J'ai à cœur que ça réussisse. Je trouve que la culture scientifique est très riche de tout un tas d'approches, qu'on traite de sujets environnementaux ou qu'on traite de sujets d'astrophysique. Je pense qu'on a plein de leviers de transformation sociale qui sont intéressants. Mais je distingue ça de mon militantisme. Et c'est quelque chose que j'ai du mal à résoudre, en fait. Mon militantisme, c'est mes opinions personnelles, c'est mes convictions politiques, c'est mes engagements et mes choix politiques, mes actions militantes, en fait, aussi. Donc, à côté de ça, moi, je suis engagé... J'ai fait pas mal d'actions militantes, beaucoup de manifs. Je me suis engagé dans un syndicat pour me protéger, notamment de la police. Et puis aussi structurer ma pensée et puis structurer les actions collectives qu'on peut conduire. Mais voilà, donc c'est assez, et donc c'est des choses que

Je cache dans mon travail professionnel et j'arrive pas à résoudre cette difficulté. Je sais qu'il y en a qui arrivent à assumer le fait de dire voilà, moi, quand je fais une médiation scientifique ou une communication, je parle de là, de mon point de vue, et donc je situe mon point de vue. Je trouve que c'est intéressant, mais je trouve que ça a ses limites. Et personnellement, je suis toujours un peu en hésitation sur ce truc-là. J'arrive pas à savoir comment trancher. La posture militante dans une action de médiation me semble intéressante pour permettre de politiser les choses. Dire que tel type de technologie, on en veut, on n'en veut pas, pour telle et telle raison, pour tel et tel type d'implication sociale et environnementale, par exemple, principalement même. Mais elles peuvent aussi... Enfin, à mon sens, j'ai l'impression de faire que les personnes, du coup, n'écoutent plus le propos derrière. Ils se disent, tiens, c'est un militant qui va avoir tel type de conviction, en l'occurrence plutôt anarchiste, donc je ne vais pas écouter la suite de son propos. Et ça, ça me gêne, en fait, parce que je travaille beaucoup pour que mes propos soient clairs, compréhensibles. Je mets beaucoup de bienveillance dans la façon dont j'accompagne les personnes dans la compréhension des phénomènes pour qu'elles s'approprient les sujets, etc. J'essaie de pas du tout être vertical, mais plutôt horizontal, dans le

0: pu se sentir seul.
1: Je recommande vraiment de s'engager. D'une part, parce que quand on est conscient de la situation qui est un peu catastrophique, ou en tout cas très anxiogène, on parlait d'éco-anxiété juste avant, ça m'a permis de passer un peu cette anxiété, d'aller très vite dans l'action et dans l'engagement. Donc, si ça a marché pour moi, je me dis que ça peut marcher pour d'autres personnes. Et aussi, c'est bien d'en parler parce qu'on se rend compte que beaucoup de gens ont une conscience écologique, ne savent pas par où commencer pour s'engager ou sont un peu perdus dans tout ce qui existe et un peu aussi perdus dans le train-train de la recherche de financement, des enseignements. Donc, de parler autour de soi, notamment dans les labos d'engagement, ou de juste être identifié comme la personne un peu engagée sur ce sujet à qui on peut venir parler, je pense que c'est très bénéfique. On manque d'espace pour échanger et se questionner entre scientifiques, du moins sur ces sujets-là. Il y a pas mal de petites commissions qui se montent dans les labos pour réduire l'empreinte carbone de nos recherches. Mais on est beaucoup dans la course aux demandes de financement, ces choses-là. Et ce qui fait qu'on manque de temps pour se réunir, c'est... Je ne sais pas si c'est voulu, ou en tout cas le système de la recherche est fait de telle sorte qu'on est un peu tête dans le guidon toute l'année. On peut souffler à quelques moments, en tout cas pour les enseignants et enseignantes chercheurs, chercheuses. Et ces espaces-là, on en aura besoin, et notamment on aurait besoin d'interdisciplinarité, d'avoir le temps d'aller voir nos collègues. Moi qui suis dans les sciences dites dures, j'aimerais beaucoup avoir le temps d'aller vers les sciences sociales, les sciences humaines et sociales, pour parler de ces questions-là, parce qu'ils ont aussi un autre point de vue, et on a beaucoup à apprendre, je pense, des autres pans de recherche scientifique. Donc, on manque vraiment d'espace et de temps dédié aussi à ces échanges.
0: Moi, j'ajouterais que on voit que certaines tutelles ont envie d'ajouter cette notion d'écologie dans les projets. Mais ça reste que du théorique, donc il faut mettre ça en place. Et c'est assez compliqué parce que la recherche va très vite, prend beaucoup de temps. Et donc ça demande beaucoup de volonté personnelle.
2: Mathieu, planétologue, est plus nuancé, mais rappelle l'importance du collectif. Car s'engager ne veut pas dire le faire seul.
3: Je ne me permettrai pas de recommander aux gens de s'engager. Par contre, je peux alors d'une part... exprimer mon opinion qui est que je pense que c'est important en tout cas que au moins une partie d'entre nous nous engagions sur ces questions-là. Il y a énormément d'enjeux, on voit bien, enfin je veux dire il y a la question climatique, mais peut-être plus immédiatement il y a la question de la place de la science dans les sociétés. On voit bien à quel point elle est malmenée aux États-Unis. Donc à quoi auront servi nos connaissances scientifiques patiemment accumulées, obtenues si finalement la confiance est rompue avec le reste de la société ou avec les décideurs politiques. Donc je pense que là aussi il y a vraiment des questions à se poser et des actions à mener. Donc je peux exprimer cette opinion là, mais je peux aussi témoigner de ce que moi ça m'a apporté en fait de m'engager à titre personnel. Ça m'a apporté d'abord énormément de sens en fait. C'est vrai que travailler un peu quotidiennement sur ces thématiques, participer à une réunion de labo 1.5, réfléchir à comment je vais parler à mes étudiants de tel ou tel sujet, faire une intervention dans un laboratoire, etc. C'est autant de manières d'injecter du sens en fait au quotidien pour moi. Donc ça, c'est très très, c'est vraiment très très fort. Et puis le fait de m'être engagé collectivement, c'est-à-dire à travers labo 1.5. Alors il y a plein d'autres façons. Labo 1.5, c'en est une, mais il y a plein d'autres collectifs qui existent. Il y a des personnes qui s'engagent, par exemple, dans Scientifiques en Rébellion, ou d'autres dans les Athécopoles. Enfin, il y a plein d'autres façons de s'engager. Hein. Je prêche pas uniquement pour ma paroisse, mais en tout cas, le fait de m'engager dans un collectif, ça, je pense que c'est extrêmement porteur. En fait, c'est vraiment la force du collectif. J'ai rencontré énormément de collègues qui sont vraiment extraordinaires, et j'ai énormément

0: sur ma propre façon de faire. Je me sens, enfin, j'ai la banane depuis que je m'investis dans la boue 1.5, quoi.
1: Labo 1.5, scientifique en rébellion ou des manifs, en tout cas, le lieu d'échange favori de Thomas, ça reste dans la rue.
2: Moi, je pense qu'un bon mouvement social, ça permet de mettre tout le monde à plat et d'engager beaucoup de dialogue. Moi, j'adore les manifs parce qu'on papote. Et c'est des espaces de rencontre qui sont trop cool, qui me permettent de rencontrer d'autres gens, d'autres secteurs d'activité. Et les assemblées générales, c'est hyper riche. Et je pense que la médiation a beaucoup de sens dans ces moments-là, en fait, d'ébullition, d'effervescence, de partage de savoir, de partage de connaissances formelles et informelles. Les actions militantes sont très nourrissantes pour la sphère de production de connaissances de la recherche. Quoi. Par contre, mon état d'esprit, il est quand même assez sombre, hein, clairement. Je subis pas mal les attaques que l'on a, en fait, outre-Atlantique, et pas que outre-Atlantique, hein, puisqu'on a à peu près les mêmes phénomènes en France, en Europe. De dénigrement du savoir scientifique ou au contraire du positionnement du savoir scientifique à une sorte de place hégémonique qui finalement renforce la défiance et qui du coup se sert d'alibi pour justifier n'importe quel choix technique sans les politiser. Moi je suis quand même très critique. Je me renforce, je pioche de l'énergie dans deux

0: j'ai plus le nom qui m'en vient en tête, le congrès mondial sur la santé qui a lieu une fois par an. Et moi, ça m'a permis de rencontrer des scientifiques qui ont le même état d'esprit, les mêmes méthodes. Et est-ce que ça rentre en conflit avec mon travail? Alors quand je le fais, bah, je le fais sur mes jours off, où je ne travaille pas. Ça peut entrer en conflit effectivement avec le travail et la législation. Mais j'ai lu récemment que le COMET, donc c'est le comité scientifique, non, le comité éthique du CNRS, qui dit, j'ai noté une phrase, qui considère que le CNRS ne doit ni inciter ni condamner a priori l'engagement des chercheurs et des chercheuses. Donc ça reste très flou, mais on reste des personnes qui ont une. On a tous une éducation, on a tous. Une famille, enfin un background, je vais le dire en anglais, et en fait personne n'est neutre, donc ce qui implique qu'en étant chercheur, on a eu une éducation particulière qui nous amène jusque là. Demander à quelqu'un d'être neutre et de ne pas s'engager ou de ne pas avoir un avis, de séparer sa recherche, son travail avec son avis personnel, ça paraît très illusoire. Et en gros, ce qu'on peut considérer, c'est que si on est neutre, on favorise le statu quo, ce qui n'est pas neutre au final.
1: Les actions concrètes que j'ai mises en place, il n'y en a pas énormément. Enfin, dans mes recherches, comme je disais plus tôt, je refuse de prendre l'avion pour partir en conférence, par exemple. Donc là, c'est très concret et ça peut entrer en conflit avec, par exemple, un chef d'équipe ou des collègues qui voudraient publier dans telle ou telle conf. Après, sur mon engagement en tant que citoyen et scientifique, mais du coup en dehors des labos, je ne vois pas pourquoi ça rentrerait en conflit, du moment que je suis au boulot le lendemain matin, et mon employeur n'a rien à dire puisque je m'engage en mon nom propre. Et du coup, c'est pour ça aussi que je prends plaisir à passer du temps à m'engager en dehors de mon labo. Parce que je pense que c'est aussi important que les scientifiques descendent des labos et aillent vraiment rencontrer les citoyens et les citoyennes. C'est ma réponse à la question.
0: Et autre que les blocages ou les actions de désobéissance civile non violente, par exemple, à Nantes, ça nous arrive d'organiser des conférences. On a organisé une conférence sur l'eau, sur l'agriculture, sur la santé, ce qui nous permet, nous, de proposer des choses nouvelles, des façons nouvelles d'interagir avec les citoyens, les élus, et d'avoir d'autres propositions sur ce qui se passe en Pays de la Loire. Donc, par exemple, suite à la conférence sur l'eau, on a demandé aux gens qui étaient dans notre conférence des propositions sur comment gérer l'eau en Pays de la Loire, ce qui a donné naissance à un texte co-rédigé entre les personnes et les scientifiques, avec 10 grandes propositions. Que peut-on faire de l'eau pour qu'elle soit mieux utilisée, moins polluée? Et donc ça, on peut le retrouver sur le site de Scientifiques en Rébellion France, par exemple. Et nous, ça nous permet de faire de la cohésion, de rencontrer des gens, de sensibiliser et d'avoir un impact, bon, il est certes mesuré, mais un impact sur notre ville et de manière locale.
1: Les Scientifiques en Rébellion ont sorti un livre récemment qui retrace un peu la création du mouvement en France. Donc le livre s'appelle « Sortir des labos pour défendre le vivant » et c'est un livre qui a été écrit à plusieurs mains. On y retrouve la genèse du mouvement, les moyens d'action et également les membres qui la composent, que ce soit des maîtres de conférences, des professeurs, doctorants, doctorantes. On voit un peu toute la diversité qui existe et aussi les biais qu'on retrouve dans la recherche et qu'on peut retrouver au sein d'un mouvement comme Scientifiques en Rébellion dans ce livre.
2: Pour les auditeuristes intéressés, le lien vers le livre « Sortir des labos pour défendre le vivant » de Scientifiques en Rébellion sera en description du podcast. Entrer en action de façon militante est donc possible à travers des collectifs, des manifestations, mais aussi l'entretien d'une culture personnelle pour Thomas, médiateur scientifique, qui s'interroge sur sa position dans la société.
3: Mes engagements en fait, militants, je les pioche plus dans des lectures en fait, que je vais pouvoir faire, qui sont plutôt issues de travaux de recherche. Ouais, en fait, mon travail me nourrit énormément dans mes actions militantes, puisque en fait, je passe du temps à réfléchir, à lire, à me documenter, à voir plein d'avis divergents sur ces questions-là. Donc, ça, c'est vraiment mon travail qui nourrit ma posture militante. Et donc, c'est vrai qu'à ce moment-là, l'engagement dans mon travail, dans la qualité de la médiation que je veux produire, elle rejoint quelque part mon engagement militant. Pour que les personnes saisissent en fait l'ampleur des phénomènes qui nous occupent, quoi. Une difficulté que je rencontre, c'est que ma posture, elle n'est pas celle du chercheur. En fait, elle est celle

0: etc. Mais on est essentiel puisque sans nous, les molécules passent pas d'une cellule à l'autre. Et du coup, quand on est du monde de la recherche et qu'on va vraiment produire un savoir, on peut avoir un travail où on peut se situer. Et en tant que médiateur, en fait, c'est un peu plus compliqué puisque du coup, on peut faire la médiation d'un savoir situé, ok, mais c'est souvent un peu plus difficile. Et d'autre part, on est souvent un peu sous-considéré et très peu structuré en termes d'organisation de travail. Et on est dans des statuts très différents, droit public, droit privé, on est dans des associations, on est indépendant. Ce qui fait que dans notre secteur d'activité, on a plein de personnes assez diffus, on subit beaucoup, beaucoup la précarité, et donc on est très peu structuré. Et donc on a très peu d'espace pour discuter de ces choses-là. On en parle dans certains congrès, avec certaines personnes on a des affinités, on se dit tiens, il faudrait qu'on rédige un texte, qu'on se coordonne, mais en fait on est tout le temps pris par notre activité quotidienne. Voilà. Et d'ailleurs, au sein de mon propre syndicat, je suis complètement marginal. C'est un syndicat plutôt d'enseignants, donc plutôt fonction publique, d'un ministère qui n'est pas du tout celui duquel je dépends actuellement, et qui est sur des postures très différentes de celles que je fais, donc celles que j'ai. Donc,
1: Les limites de ce statut de scientifique engagé, militant ou non, sont hélas bien connues. On écoute Coraline et Théo de Scientifiques en Rébellion.
2: Je pense que la limite des scientifiques, alors d'une part de leur travail, si nous on arrête de travailler, il ne se passe pas grand-chose. Et on est plutôt dépendant de la tribune médiatique qu'on a. Donc ce qui est intéressant, c'est qu'on a une posture et des postes qui font qu'on a une certaine voix qui est basée sur des articles, sur des faits, sur des connaissances. Par contre, si cette voix n'est pas portée ou pas écoutée, c'est une limite. On peut avoir des effets, donc on peut avoir différents effets en faisant des blocages, des conférences... nous, on fait des conférences inversées à Nantes, où on invite le public à participer. Mais là, c'est vraiment de manière très locale. Et donc, je pense que oui, la limite, c'est la limite médiatique. Si notre voix n'est pas portée, on atteint peu de personnes.
3: Une des limites qu'on peut voir à l'engagement des scientifiques, c'est le fait que ce ne soit pas du tout consensuel, l'engagement au sein des scientifiques aussi. On est dans une société, dans un système qui a une inertie monstre, et tout changer du jour au lendemain, c'est pas possible. Nous, les scientifiques, on a une toute petite emprise, et la plupart du temps, si on montre le résultat de nos travaux tel quel, personne ne comprend. Parce qu'on a hyper spécialisé les chercheurs et les chercheuses de telle sorte à ce que derrière, on ne puisse pas plus vraiment parler de nos travaux tels quels. Donc, les scientifiques, c'est pas par leurs travaux, puisque le consensus, il est connu. On sait qu'il y a des dérèglements climatiques, qu'il faut faire quelque chose. Donc, établir les faits ne sert plus tellement à grand-chose. Donc, sur les moyens d'action, maintenant, est-ce qu'en tant que scientifique, c'est vraiment le fait d'être scientifique qui aura le plus d'impact? Je ne suis pas sûr. Et du coup, on peut retenir ça. C'est le scientifique, aujourd'hui, il va peut-être avoir un rôle de médiateur et de Il va falloir que les scientifiques vulgarisent un peu ce qu'ils ont appris et essayent de proposer des solutions et utiliser un peu, et c'est ce que prône Scientifiques en Rébellion aussi, c'est de dire le point de vue scientifique, il est comme il est. Les gens ont plutôt tendance à avoir confiance dans les scientifiques, donc voir des scientifiques qui s'engagent et qui poussent pour des actions et pour un autre modèle de société, ça peut aider. Et c'est là où les scientifiques auront un impact, ça peut aider à faire changer les mentalités.
2: Et moi, pour passer sur une note positive, je dirais que certes, il y a des limites, mais aussi, on a une grande force ensemble. Par exemple, à Nantes, on est passé de 2 personnes à 20 personnes en un an. Et on voit qu'il y a une envie des scientifiques de se réunir autour de cette thématique. Et le fait qu'on soit de différentes spécialisations, ça nous permet de nous positionner sur différents projets locaux. L'extractivisme, l'IARA par exemple, la pollution de l'eau. Et ensemble, on va avancer beaucoup plus fortement et rapidement parce que, en fait, on est très motivés, on

0: Sur Nantes, à Nantes, on est une vingtaine, mais en France, on est plus de 500. Et si on n'est pas capable, nous, de répondre à des thématiques particulières sur Nantes, eh ben, y a d'autres personnes qui le seront en France, qui ont d'autres spécialisations, qui ont d'autres appétences pour tel ou tel projet. Et je pense que ouais, rejoindre un collectif, ça nous rend plus forts, même s'il y a des limites, ou même si des personnes ne veulent pas nous écouter. Je pense que c'est une grande force d'avoir rejoint un collectif.
1: Autre limite dans l'action, la tension, y compris auprès des personnes déjà engagées. On écoute Nicolas, professeur en comptabilité durable.
2: Oui, des tensions, il y en a eu. Alors, il y en a eu plein quand on travaille avec des entreprises. Alors, il peut se produire plusieurs choses. Ce sont des entreprises qui sont très engagées, donc qui ont envie d'avancer, qui ont envie de montrer qu'elles donnent l'exemple. Et puis, parfois, c'est vrai que dans un monde où 6 des 9 limites planétaires sont en voie d'être dépassées, c'est difficile d'être une entreprise durable dans un monde qui ne l'est pas. Et donc, même une entreprise engagée, en fait, quand on va calculer un peu son profil environnemental, quand on va essayer de voir comment elle contribue ou pas à respecter les limites planétaires, mais on va s'apercevoir, en fait, qu'elle n'est pas exemplaire. Mais elle n'est pas exemplaire parce que le monde ne l'est pas. Et donc, on va montrer, effectivement, parfois, qu'elle est dans une situation de développement qui n'est pas durable, même si elle est très engagée. Ça devient parfois une comptabilité de l'insoutenabilité. Et on arrive parfois à montrer effectivement à des entreprises, même très engagées, que même elles, en fait, dans un monde qui n'est pas durable, ont du mal à l'être. Et que c'est vrai qu'elles sont limitées dans leurs possibilités d'action. Dans certaines entreprises qui nous sollicitent pour des questions d'image, de mécénat, qui veulent nous faire travailler sur des outils de comptabilité environnementale, quand on arrive sur le terrain avec les équipes et qui découvrent ce qu'on veut faire, parfois on se fait claquer la porte au nez. Ça arrive, c'est là on passe pour des universitaires en dehors du monde et des contraintes du monde réel. Bon, mais c'est pas grave, il y a aussi d'autres entreprises qui veulent travailler avec nous.
1: Pour le mot de la fin, je laisse la parole à Coraline, Théo et Nicolas qui parlent de ce que l'engagement leur a apporté et se projettent pour la suite.
0: Le fait d'avoir rejoint un collectif, ça m'a permis de me faire des amis de différentes tranches d'âge et vivant forcément dans pas forcément dans le même endroit en fait, oui. J'ai rencontré des gens d'un peu partout en France et ça fait des connexions hyper intéressantes de rencontrer des scientifiques qui ont la même envie, on fait partie du même collectif, on n'est pas forcément à Nantes. Quand on est à Nantes, c'est mieux parce qu'on peut faire des apéros. C'est plus un ressenti émotionnel, c'est intéressant de rejoindre un collectif parce qu'on crée des connexions avec des gens
3: qui ont les mêmes valeurs,
0: qui nous ressemblent et qu'on n'aurait pas rencontré par d'autres manières. Qu'on n'aurait pas forcément rencontré au boulot, qu'on n'aurait pas forcément rencontré dans un bar. Et ça crée des connexions très intéressantes.
4: Moi, l'engagement en tant que scientifique, ça m'a fait prendre conscience aussi du fait qu'il y avait besoin, en tant que scientifique, d'aller parler aux citoyennes et aux citoyens pour dire ce qui se passe dans les labos. Parce que c'est aussi assez opaque, l'état de la recherche en France. On sait qu'il se dégrade, on ne sait pas trop dans quelle mesure, on ne sait pas trop ce qui s'y passe. Enfin, les citoyennes et les citoyens n'ont pas trop ces informations. Et du coup, de montrer à la fois la diversité de profils dans l'enseignement supérieur, le fait que tout le monde n'est pas engagé, mais le fait qu'il y a des gens qui sont prêts et prêtes à sortir des labos pour aller défendre ce qui nous reste, quoi, et pour demander un changement de modèle, c'est aussi très important selon moi.
0: Alors, si vous voulez nous rencontrer, on sera au festival Les Résistantes, qui est un lieu de rencontre des luttes locales et globales. Et ça a lieu le 7, 8, 9 et 10 août dans l'Orne.
2: Je suis raisonnablement optimiste. De toute manière, je pense que la crise écologique ne va pas venir, elle est déjà là. En fait, par exemple, si on pense au domaine de la pêche, on a déjà mangé 80% de la mer, entre guillemets, et donc la disparition des poissons, la disparition de la biodiversité dans les océans, c'est déjà quelque chose qui s'est produit. Les pêcheurs qui vont avoir de plus en plus de mal à bien vivre, c'est déjà des choses qui se passent. Donc on est dans un monde qui est déjà un monde dégradé. Donc je ne suis pas optimiste sur le fait de prévenir la crise écologique, elle est déjà là. Je suis optimiste quand même sur les capacités que l'on aura, en tout cas dans des pays qui ont encore un peu de ressources et un peu de sens du collectif, à trouver des solutions. En revanche, je suis inquiet à l'échelle de la planète sur la capacité de nos gouvernements à réussir à coopérer, parce qu'il n'y a que la coopération qui réussira à nous aider à résoudre les problèmes du monde. Et là, il y a encore du travail.

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2: Bonjour, aujourd'hui dans les autres de la presse, nous recevons Élodie Louchez pour le média

0: Rural. Bonjour Élodie.
1: Bonjour Joshua.
0: Donc Rural, c'est un tout nouveau média, Rural, les voix des campagnes du Grand Ouest, qui a été lancé en février 2026. Pour commencer, est-ce que tu peux nous expliquer un petit peu comment a été créé Rural et pourquoi ?
1: Oui, alors Rural a déjà en incubation, on va dire, un an de gamberge avec un collectif de journalistes, de 7 journalistes, qu'ils soient ancrés en Normandie, Bretagne Nord, Bretagne Sud, Pays Nantais, Rive de Loire vers entre Nantes et Angers, et puis Maine-et-Loire jusqu'à la Touraine. Voilà, donc ça donne un petit paysage de ce collectif de journalistes qui ont eu une impulsion de travailler ensemble pour créer Rural. Et il faut dire que quand même, ce collectif qui avait l'air tout formé de fait, a surgi plutôt d'un projet précédent. En fait, on est l'émergence d'un journal qui a fermé ses portes il y a pile un an, qui s'appelait Les Champs d'ici. Un journal qui avait aussi pris naissance à la suite d'un autre journal qui s'appelait L'Avenir agricole, qui était un journal mayennais, un vieux journal agricole qui est traditionnellement parlé de la presse, enfin c'était une presse un peu plus agricole, plus techniciste, plus consacrée aux agriculteurs. Et en fait, avec la fermeture des fermes au fur et à mesure, et puis parce que c'était une presse relativement biodiverse, cette presse s'est fait un peu mettre dans un coin à un moment donné par la Chambre d'agriculture. Son rédacteur en chef avait envie de parler de biodiversité, de conversion, de rapport à l'environnement. En fait, des choses qui fâchaient un petit peu les syndicats majoritaires, si tu vois ce que je veux dire. Et donc, en fait, ce journal a fermé ses portes progressivement. En tous les cas, il a eu du mal à subsister. Il a fermé ses portes en 2021. Et les administrateurs, qui étaient souvent des agriculteurs qui avaient déjà fait une conversion en bio, en tous les cas, qui avaient fait un cheminement écologique conscient, avaient envie de pouvoir réouvrir une parution en ligne qui s'intéresse aux ruralités de manière plus générale. C'est-à-dire que voilà. Donc après, donc ils ont cherché un rédacteur en chef, ils m'ont trouvé moi. Moi, j'étais dans le territoire entre Nantes et Angers et je travaillais plutôt sur les axes documentaires, très axés sur l'environnement dans mes pratiques. Et puis, en fait, on s'alitait comme d'un cliché. Enfin, en tous les cas, on est toujours à côté dans les récits, c'est-à-dire qu'en fait on s'intéresse à des choses qui sont à côté de la plaque. C'est souvent la carte postale de la campagne idéalisée, ou alors la relégation, les ronds-points, donc en tous les cas on n'est jamais juste sur ce sujet. Et en fait ces administrateurs eux aussi avaient une impulsion de dire on s'intéresse pas aux enjeux, donc en fait est-ce qu'on pourrait mettre pas ça un petit peu au fait du jour. Donc, progressivement, pendant 2 ans, en fait, ce journal, Les Champs d'ici, a exploré ces problématiques, l'alimentation, l'élevage. C'était quand même très axé sur la néo-paysannerie, on va dire. Et moi, progressivement, j'ai recruté des journalistes qui ont formé ce collectif. En fait, c'est posé la question de l'économie de ce média, parce que évidemment, leur impulsion a été quand même fournie par des finances qui étaient liées à l'ancien journal. Sauf que, en fait, au bout d'un moment, on fait fondre les finances comme neige au soleil. Un journal, ça coûte cher. S'il n'est pas subventionné, ou s'il n'est pas aidé, ou s'il n'est pas parrainé, ou s'il n'est pas construit comme un journal indépendant financièrement, il ne peut vivre. Donc en fait, je pense que mes administrateurs qui étaient fatigués d'avoir porté ce projet à bout de bras pendant 2 ans ont laissé tomber en fait le sujet. Et nous, on a dit, on peut pas rester là, c'est pas possible. Donc en fait, les gens d'ici ont fermé et Rural est né dès le lendemain dans nos têtes. Et en fait, on s'est donné un an. On s'était dit, on prend le temps qu'il faut pour pouvoir essayer de construire un modèle économique. Et essayer de construire quelque chose qui soit franchement plus dédié aux ruralités et au travail de proximité de là où nous sommes. C'est-à-dire travailler sur un journal au temps long, avec un récit qui prenne le temps d'avoir de la nuance, c'est-à-dire l'inverse de ce que la précipitation des médias en général font, et essayer de choisir aussi nos sujets depuis le point de vue, depuis là où nous sommes. Donc en fait, on essaie de prendre le contre-pied de tout ce qui se fait de pas bien. C'est-à-dire qu'en fait, au bout d'un certain temps, lorsqu'on voit les études qui amènent les gens à être en défiance majoritaire sur les médias, il faut quand même s'interroger sur ce qu'ils rejettent. Et en fait, ça veut dire aussi ce qu'il manque. Et pour nous aussi, nous aussi qui aimons raconter des histoires,

0: en fait, on s'aperçoit que pour essayer d'être juste, d'essayer d'être sincère avec ce qui se passe, et ben en fait, il faut aussi se placer du point de vue là où nous sommes, plutôt que de répondre à une actualité, courir après, et répondre surtout à des injonctions parfois institutionnelles qui mettent un agenda obligatoire aux journalistes. C'est-à-dire les injonctions métropolitaines ou d'État, les agendas des ministres, l'actualité des votes de l'Assemblée, etc., nous intiment à la suivre, voire à la poursuivre. Donc ça ne va pas. En fait, il faut reprendre en main tout ça et aussi essayer de créer quelque chose qui ressemble plus à nos vies de tous les jours.
1: Parmi les points que tu soulevais, il y avait le point de la proximité, hein, qu'on soit d'accord, rural, c'est un média qui est dans le Grand Ouest. Je ne sais pas exactement quelle zone géographique vous couvrez, mais vous êtes un média de proximité.
0: Oui, voilà. Alors, de proximité et régionale, c'est-à-dire qu'en fait, c'est vrai que c'est une zone... En fait, on a dit Grand Ouest, pourquoi ? Parce que, en fait, catégoriser et frontiériser, j'allais dire, le Grand Ouest, c'est complexe. Et c'est complexe parce que parfois des problématiques nous touchent de près ou de loin. Les zones sont grises et parfois on ne s'interdit pas aussi d'aller chercher. Enfin, on ne va pas s'interdire de parler des problématiques des méga bassines en Vendée, par exemple. Donc on est largement dans le Grand Ouest, tu vois. Donc en fait, on est quand même globalement sur le. En fait, de là où sont les journalistes, on détermine notre champ de travail. Donc une journaliste est dans la Manche, et je te dis, c'est Nord-Bretagne, Sud-Bretagne, Pays Nantais, Maine-et-Loire, et jusqu'à la Touraine. Donc voilà, donc ça crée quand même un prisme identitaire, il faut quand même le dire, enfin en tous les cas qui nous rassemble sur des problématiques liées effectivement à l'environnement, climatiquement, à l'agriculture, etc. On traverse des enjeux parfois qui sont liés aussi aux décisions régionales. Je pense aux coupes budgétaires que les Pays de la Loire ont subies par exemple par rapport à la culture. Et ou à la résilience de la Bretagne par rapport à ces sujets. Voilà. En tous les cas, ça nous permet de travailler sur du sujet plus précisément sur ce rapport à la proximité. Alors, évidemment, lorsqu'on a lancé le journal, on a lancé une campagne de financement participatif pour pouvoir produire les premiers contenus avant de lancer, on va dire, la machine. Et lorsque cette campagne s'est mise en route, par exemple, où que tu sois, c'est vrai que si je parle du remembrement en Bretagne, ça va certainement évoquer la façon à tous et à toutes, la façon, et peut-être par exemple à des Savoyards qui ont des problèmes avec la crise du lait au niveau agricole, ça va certainement peut-être évoquer les mêmes problématiques de comment l'État s'arroge le droit d'utiliser un agriculteur comme d'un objet utilitaire et comment l'État a disposé des paysages. Et comment il le fait aussi aujourd'hui pour installer des méthaniseurs ou des panneaux photovoltaïques dans la zone agricole. Ce que je veux dire, pardon, pour conclure, c'est que juste, en fait, ça peut être un média qui peut être tout à fait incluant pour toutes les problématiques, mais en revanche, il faut avoir l'humilité de parler de ce que l'on connaît, c'est-à-dire du cercle environnant de là où nous sommes. Voilà. Et ça veut dire remettre aussi le journaliste dans sa posture d'observatoire long et justement, je le redis, avec nuance et responsabilité.
1: Et vous êtes donc rural, un média qui parle des campagnes. Là, on a parlé un peu d'agriculture, mais vous n'êtes pas un média dédié à l'agriculture. Vous êtes un média qui œuvre justement à informer sur la ruralité. Et un des points que vous précisez, c'est que vous voulez contribuer activement à la vitalité d'un débat démocratique. Donc, vous vous considérez également un peu comme un média ancré dans l'écologie, mais parce que ça fait partie un petit peu de notre quotidien, que ce soit, comme vous dites, vous racontez autant les corps que les terres abîmée, c'est une photographie de la ruralité qui est proposée justement par votre média rural.
0: Oui, tout à fait. C'est-à-dire que, en définitive, on sent bien que des sujets, bien qu'ils soient couverts par la presse quotidienne régionale ou presse hebdomadaire régionale, ne sont pas ceux, effectivement, des portraits des gens qui recousent les problématiques territoriales que l'on souhaite traiter. Alors, évidemment, quand on parle d'agriculture, cela fait partie du paysage, mais cela ne fait pas partie de tout le paysage. 70% des gens qui habitent les territoires aujourd'hui travaillent pour le tertiaire. Donc, en fait, l'agriculture, c'est leur cohabitation. Moi, je cohabite.

exemple, avec un agriculteur en conventionnel qui vit en bord de Loire et qui épuise la Loire en pompant chaque année, alors même qu'il y a des années de sécheresse de plus en plus nombreuses, pour pouvoir arroser et irriguer ces terres de maïs. Donc en fait, je me confronte réellement à lui et à ce qu'il génère dans son économie qui est mal foutue. Pas dit qu'il soit uniquement responsable de cela, c'est plutôt un problème systémique justement qu'il faut regarder. Donc en fait, je vais parler de l'agriculture en creux aussi pour dire comment en fait nous vivons, nous cohabitons ensemble, comment moi j'ai ma place là-dedans et comment par exemple moi qui dois aller travailler, ben j'utilise les transports, comment moi qui dois travailler, moi ou quelqu'un d'autre, mon voisin, hein, doit faire des kilomètres et des kilomètres aujourd'hui pour dépendre de la bagnole et du pétrole pour pouvoir aller travailler, alors même que en fait ben, l'État se désengage des transports en public, etc. Comment les jeunes qui doivent être éduqués, comment vivent-ils? Quel est l'état de la santé dans la campagne qui voit ses maternités, par exemple, se fermer les unes après les autres? Alors, on n'est pas que dans la désespérance, hein, que ce soit clair, parce que en fait, la problématique, elle naît justement de la non-ignorance de ces problèmes. Mais du désengagement effectivement de l'État, mais c'est comment les citoyens aujourd'hui recousent, réparent, réinventent, recréent du lien et refont société ensemble qui nous importe. Pour exemple, ben, on a parlé dans Rural sur les premiers sujets qui tournaient autour de reprendre place et de refaire place publique dans un village. L'idée des cafés associatifs qui sont un rempart évident aujourd'hui contre la montée des extrêmes. En fait, les partis politiques absents des territoires

0: Donc, en fait, il faut évidemment parler de toutes ces intentions-là, qui sont aussi tout autant d'espoir face justement à cette désaffection publique en général.
1: C'est ça, c'est face à un désengagement de l'État, vous mettez en avant l'engagement des citoyens, des habitants de cette ruralité.
0: Oui, tout à fait. En fait, moi, je pense qu'on va faire un sujet sur l'éducation. Ça paraît une évidence parce qu'en fait, il y a plein de projets alternatifs intéressants qui sont tout à fait qui passent sous les radars. Et en même temps, il ne faut pas oublier que dans cette désaffection, s'insèrent tout à fait des projets pédagogiques dangereux, clairement dirigés par Marc-Édouard Stérin. Marc-Édouard, il s'appelle? Je ne sais plus. En tous les cas, Monsieur Stérin, ce milliardaire dont on sait que les valeurs d'ultra-droite catholique l'amènent à essayer justement financer des projets à la campagne d'écoles alternatives très blanches, très réservées, on va dire. Et très politisé. En fait, il y a justement dans cette infiltration-là, à cet endroit-là, des zones complètement dangereuses. Donc, en fait, on peut parler aussi de tout ce qui se fait de mieux et de comment des citoyens se battent aussi pour que, en fait, l'école publique persiste et une assise.

toutes les semaines par des newsletters. Et pour le coup, je pense qu'on va égrener les thèmes tout au long des semaines au fur et à mesure pour garder aussi la vitalité, la périodicité, pour ne pas rester dans le vide et se laisser dans le vide non plus. Ça veut dire aussi qu'on a décidé, dans cette périodicité particulière qui fait effectivement va plutôt à l'encontre de ce que le numérique veut dire. On a décidé aussi de produire des affiches en même temps que le thème, c'est-à-dire que comme un thème. Là, on travaille sur les problématiques culturelles en campagne en ce moment. Et on va produire en fait une affiche à chaque fois. C'est une affiche informationnelle. Autrefois, dans les villages, en fait, on affichait les informations. Ça existe toujours. Hein. Par exemple, sur l'île d'Ouessant, les panneaux publics qui sont à côté de l'église laissent place à des affiches informationnelles que produisent certains habitants, des collectifs d'habitants, etc., pour s'informer les uns les autres. Souvent, c'était des informations de service, mais aussi pour savoir ce qui s'y passait. Par exemple, il y avait des accidents relatés avec des faits divers, s'il fallait avoir un besoin d'observation, etc. Et aujourd'hui, ça existe encore dans des endroits justement où on fait société. Donc c'est très important de recréer, parce qu'en fait, on ne peut pas dire que nous, on recrée du lien en étant blotti derrière un ordinateur, ce n'est pas possible. En fait, on se doit de sortir aussi.

0: profonde. C'est-à-dire que justement, si jamais par exemple il s'avère qu'un thème s'avère extrêmement riche et qu'on ait produit par exemple Benjamin Rullier, qui est en fait un des photographes qui travaille pour nous, est un photographe avec un œil documentaire, peut-être qu'on pourrait proposer une série éditée qui soit aussi le prolongement du récit qu'il a créé pour le thème.
1: Justement, c'est un peu ce dont je voulais parler après, c'est que non seulement il y a des articles, mais mensuellement,

0: que l'on nous apprend en sortant d'école de journalisme. Donc, en fait, il a une façon d'approcher la réalité qui est par le visuel. Et en creux, il nourrit des témoignages, des récits de gens qui ont vécu des choses. Je prends pour exemple un sujet qu'on avait fait justement sur le remembrement en Bretagne, en Maine-et-Loire, c'était d'ailleurs. Ah non, et en Mayenne. Sur plusieurs territoires, il avait fait un sujet hyper intéressant où, en fait, on voyait des photos d'endroits qui avaient été complètement désossés de leur haie, de leur bocage, de leur particularité, en fait, paysagère, pour avoir été remembrés pour faire des grandes parcelles agricoles. Et en phase, et donc, il photographiait ces endroits-là et faisait parler en creux des gens qui avaient connu les paysages avant. Donc, en fait, on ne voyait pas les gens qui parlaient, mais en fait, on expliquait ce qui s'était passé avant. Donc, en fait, il crée une image de l'absence qui est vraiment très intéressante. Et dans son propos sur les places publiques, vous verrez, les images qu'il produit sont celles du plein et du vide, c'est-à-dire comment les places de village se sont évidées et parfois comment les urbanistes ont essayé de recomposer des villages. Qu'il a travaillé là-dessus, c'est intéressant.
1: Et à côté, on va dire, du photo-reportage de Benjamin Rullier, vous avez également une rubrique que vous annoncez mensuelle. C'est une personnalité qui œuvre autour des ruralités. Et là, en mars dernier, donc, c'était Juliette Rousseau qui a écrit un livre intitulé Pecnode, qui est sorti aux éditions Cambourakis. On recommande d'ailleurs les éditions Cambourakis. Et là, c'est la même chose. C'est à chaque fois, vous pensez, vous voulez avoir un invité qui va avoir justement édité, publié un ouvrage sur les questions de ruralité. Et là, du coup, on parle un petit peu de ce qu'a écrit Juliette Rousseau, que je ne connaissais pas du tout.
0: Oui, Juliette, en fait, est plus que cela, c'est-à-dire qu'elle s'est vraiment beaucoup associée au projet. On s'est rencontrés aussi lors d'une interview pour Les Champs d'ici, à la parution de Pecnode. Elle avait déjà produit deux ouvrages importants sur son passé d'activiste, sur la forme de collective de la lutte, en fait, par rapport à l'écologie. Et puis un autre sur plus intimiste sur sa sœur. Et en fait, elle travaille en ce moment sur les problématiques d'appartenance. C'est vraiment brûlant d'actualité. En plus, avec la campagne présidentielle qui s'annonce, ça va avoir d'autant plus de résonance. Donc en fait, l'idée, c'était aussi qu'elle nous offre une part de sa réflexion à cet endroit-là. Au moment de la naissance de Rural, elle a accepté cette carte blanche. En fait, effectivement, elle a travaillé lors de Pecnode sur l'idée de revenir dans son territoire. C'est le sud de l'île d'Ille-et-Vilaine. Et qui, en fait, est en abritant en fait, un collectif dans la maison dans laquelle elle vivait enfant. Donc, c'était assez marrant parce qu'en fait, elle est revenue chez elle et elle était étrangère chez elle parce qu'elle faisait une autre proposition que le territoire normalisé qu'elle revenait habiter. Donc, habiter, c'est aussi tout cela qui est mis en jeu. Habiter, c'est comment on réinvestit des endroits et comment être pecnode quand on est en ville. De quoi elle se fait, en fait. Donc, c'est intéressant parce qu'elle n'était ni ici ni là-bas. Et en fait, ça parle énormément de nous, de nos générations, de gens qui sont partis en ville faire des études, alors même que nos parents ou nos arrière-grands-parents, nos grands-parents ou nos arrière-grands-parents, avaient déjà un attachement à la terre. Donc, en fait, que faisons-nous à revenir sur les territoires ? On n'est pas uniquement des néo-quelque chose, comme on dit si bien, mais peut-être aussi on essaie de recoudre quelque chose qui s'est brisé dans l'omnipotence des villes, à vouloir siphonner toute l'énergie en mettant de la culture, de la fac, de l'éducation, etc. Donc c'est hyper intéressant et elle regarde ça sous un prisme très littéraire et parfois extrêmement poétique, parfois brutal. En tous les cas, elle a une écriture qui est très très vivante et qui anime aussi les pages de Rural parce que ça leur fait un écho pas possible. Donc voilà. Donc pour la participation de Juliette, c'est vraiment d'abord elle a marrainé, on va dire intrinsèquement Rural et en

0: Enfin, le langage journalistique peut parfois être omnipotent, descendant. Et en fait, avoir un pas de côté lorsqu'on est artiste, mais ou expert ou scientifique ou autre chose, ou un citoyen complètement engagé, offre des pages et des tribunes qui méritent d'être mises en avant sur le sujet sur lequel on travaille.
1: Donc je rappelle, le site internet c'est rural-lemedia.fr, donc vous pouvez faire un don, vous pouvez également vous inscrire à la newsletter. Merci beaucoup Elodie pour le lancement de ce nouveau journal de proximité dans le Grand Ouest.
0: Merci beaucoup à vous surtout.
1: C'était les autres de la presse avec Elodie Louchez pour Rural, le média, les voix des campagnes du Grand Ouest. À la semaine prochaine, d'ici là.
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2: Et c'est RFI midi avec vous, Anne Cantner. Bonjour Anne.
3: Bonjour Laurence, bonjour à tous. Le tour de l'actualité dans le monde avec nos correspondants, nos envoyés spéciaux sur tous les continents. Et à la une aujourd'hui, l'incertitude concernant la situation dans le détroit d'Ormuz et une nouvelle étape de la guerre selon l'agence de presse iranienne. Elle annonce que l'Iran a tiré 2 missiles en direction de bateaux américains. Aucune confirmation officielle pour l'instant. On y revient évidemment dès que d'autres informations seront disponibles. Cette annonce, elle survient après des déclarations de Donald Trump selon lesquelles les États-Unis allaient escorter des bateaux dans le détroit bloqué par l'Iran. Pendant ce temps, l'armée israélienne continue d'occuper le sud du Liban, de détruire méthodiquement des villages entiers et elle mène désormais des opérations au-delà même de la zone qu'elle présente comme une zone de sécurité. Malgré cela, la trêve théorique encourage de nombreux Libanais du sud à prendre la route du retour.
4: Nos larmes sont des larmes d'émotion parce que la terre du sud nous a beaucoup manqué. On va dormir sur la terre, sur les ruines. Le sud, c'est chez nous.
3: Reportage de notre correspondante au Liban à écouter dans un peu plus d'une heure. Et juste après, on s'interrogera avec notre invité sur la méthode de l'armée israélienne. La même que celle

0: utilisée à Gaza, de l'aveu du ministre israélien de la Défense. Méthode qui a réduit en ruine quasiment l'ensemble du territoire palestinien.
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0: Nous irons aussi à la rencontre d'étudiants étrangers en France confrontés à la hausse des frais universitaires. C'est une consigne du gouvernement. Les non-européens payent 16 fois plus cher que les autres. Et quand les universités appliquent effectivement la règle, parce que ça n'est pas toujours le cas, eh bien ça compromet parfois l'avenir tout entier des étudiants.
2: Je me suis posé la question s'il faut contracter un prêt. Mais dans la faisabilité, je me doutais que ça n'aboutisse pas. Parce que pour faire un prêt, il faut réunir des conditions. La banque ne va pas donner un coup de baguette magique. C'est une charge morale qui est énorme. De l'angoisse.
0: Reportage dans trois quarts d'heure. Et puis on parlera cyclisme. Le jeune prodige français Paul Sexas sera bien au départ du Tour de France au mois de juillet. On s'en doutait, il l'a confirmé dans une vidéo tout à l'heure. Détail à midi et quart, temps universel. Vous avez le programme, bienvenue. Et tout de suite, le journal. Bonjour Simon Marseille.
3: Bonjour Anne, bonjour à tous.
0: Deux missiles iraniens tirés donc contre une frégate américaine dans le détroit d'Ormuz.
3: C'est ce qu'affirme un média lié à Téhéran il y a environ trois quarts d'heure. Pas de confirmation côté américain à ce stade. Situation confuse sur cette voie de passage stratégique du commerce mondial de pétrole où le commandement militaire iranien avait plutôt mis en garde la marine américaine car Washington entend lancer une opération pour le débloquer, notamment en escortant les navires non liés à la guerre. Un conflit qui se joue aussi sur le front de la communication à coup de clips de propagande générés par intelligence artificielle. L'esthétique côté iranien, ce sont des Legos, ces petits jouets en plastique et ça s'appelle de la slopaganda, Noé Pignède.
4: C'est la contraction de l'anglais slop et propaganda. Les slops, littéralement de la bouillie, désignent ces vidéos virales sans réel intérêt au service ici de la propagande d'État de Washington comme Téhéran. L'un des derniers tubes, c'est Hormuz Tax. Le blocus du Détroit fait perdre quelques millions par jour à l'Iran, mais le monde perd 10 fois plus, scande cette voix générée par l'intelligence artificielle. L'auteur s'appelle Mahdi Emat. Américano-iranien, il se lance dans la production de ses vidéos après des bombardements américains sur une école au premier jour de la guerre. 120 enfants tués, selon le dernier bilan officiel. Il est interrogé depuis Téhéran par notre correspondant Siavash Ghazi.
5: Après les attaques terroristes sur l'école Minab et la mort de notre leader Khamenei, j'étais vraiment bouleversé et très en colère. Je ne pouvais pas rester là à regarder sans rien faire. En tant que père, je n'arrêtais pas de penser au moment où mes enfants, quand ils seraient grands, me demanderaient « Papa, qu'est-ce que tu as fait quand tout ça est arrivé ?» Je voulais pouvoir les regarder dans les yeux et leur donner une vraie réponse. C'est à ce moment-là que l'idée m'est venue.
4: Des images enfantines qui rendraient la guerre presque amusante, mais derrière ces vidéos parodiques, il y a des milliers de morts qui, eux, n'ont rien de virtuel.
3: Noé Pignette du service international d'RFI. Sur le plan diplomatique, les discussions patinent entre les États-Unis et l'Iran. Téhéran appelle ces dernières heures Washington à abandonner leurs demandes excessives.
0: Pendant ce temps, le chef du Hezbollah au Liban condamne les opérations israéliennes.
3: C'est la guerre dans la guerre, celle qui oppose Tel Aviv au mouvement pro-iranien. L'État hébreu a tué 3 personnes dans des bombardements menés dans le sud du pays ce dimanche, zone qu'il avait appelée à évacuer malgré la trêve fragile en vigueur depuis 3 semaines. Quand peut-on espérer un cessez-le-feu complet? On en est encore loin, d'après Hassan Salamé, ministre libanais de la Culture.
6: C'est un demi-cessez-le-feu. Il concerne une baisse notoire des attaques aériennes dans la région de Beyrouth et de la Beka, mais il n'est pas du tout appliqué au Liban Sud, où les attaques de part et d'autre, les destructions israéliennes d'immeubles, de villages tout entiers, l'évacuation forcée de dizaines de milliers de nouveaux Libanais continue de plus belle depuis. En réalité, en l'espace de 2 mois, nous avons pratiquement 3000 tués et près de 7000 blessés du fait de cette guerre. Le taux a quelque peu baissé depuis qu'il y a eu une décision de cesser le feu, notamment dans la région de Beyrouth, mais au sud, le nombre des tués et des blessés n'a pas vraiment baissé.
3: Hassan Salamé, ministre de la Culture libanais, il était ce matin au micro de Gaëtan Plenet.
0: Cette guerre, Donald Trump va-t-il en payer le prix chez lui dans 6 mois?
3: Eh bien, réponse dans les urnes à l'occasion des midterms. Nous sommes allés prendre la température chez les Américains qui s'arrachent les cheveux devant le prix à la pompe, notamment. 3300 manifestations ont été organisées à travers les États États-Unis ce week-end. Ils sont des milliers à réclamer à l'administration Trump une revalorisation de leur pouvoir d'achat.

0: Notre correspondante à New York, Karine Houghton, était dans l'un de ses cortèges.
1: Donald Trump continue à minimiser les inquiétudes des Américains, martèle que tout rentrera dans l'ordre et surtout que les prix à la pompe devraient chuter dès que le détroit d'Ormuz ouvrira. Mais cela ne suffit plus à rassurer les électeurs à qui il avait promis une baisse du coût de la vie et qui se rendront aux urnes dans 6 mois. L'essence n'a jamais été aussi chère qu'en 2022, quand la Russie a attaqué l'Ukraine. Ces électeurs ont refait entendre leurs préoccupations dans la rue ce week-end.
2: Des familles ne parviennent plus à se nourrir. Nous, de notre côté, nous n'arrivons plus à mettre de l'essence dans nos voitures pour déposer nos enfants à l'école et aller les y récupérer. Nous sommes obligés de choisir entre payer la facture d'électricité ou faire le plein de la voiture. C'est démoralisant.
3: Trump nous pousse au bord d'une crise économique, alors qu'il devrait investir dans des initiatives pour améliorer notre économie.
1: Un nouveau sondage estime que 27% des Américains seulement approuvent la façon dont Donald Trump gère l'économie, 63% le désapprouvent, ce qui inquiète les républicains. La Maison-Blanche, elle, continue à clamer que la situation est meilleure que sous Joe Biden, mais l'argument peine de plus en plus à convaincre. Karine Houghton, New York RFI.
4: Contre toute attente, le Premier ministre slovaque entame un rapprochement avec le président ukrainien.
0: Des coups de téléphone de plus en plus réguliers entre le nationaliste Robert Fico et Volodymyr Zelensky. Et même une rencontre ce lundi à Yerevan au 8e sommet de la communauté européenne en Arménie où les dirigeants seront, où 48 dirigeants seront présents. Bonjour Muriel Paradon.
5: Bonjour.
0: C'est une surprise car le slovaque Robert Fico a longtemps penché du côté de Moscou.
5: Oui, il y a eu d'abord un coup de fil samedi. Et comme vous le disiez, puis l'annonce d'une visite prochaine à Kiev. Robert Fico, le Premier ministre slovaque, semble tendre la main à Volodymyr Zelensky. Il a confirmé que son pays soutenait l'adhésion de l'Ukraine à l'Union européenne. Ces derniers mois, le dirigeant nationaliste proche de Moscou était plutôt à couteau tiré avec Kiev. Il avait notamment bloqué avec la Hongrie le prêt européen de 90 milliards d'euros promis à l'Ukraine. Le contentieux porté sur l'oléoduc Droujba qui achemine du pétrole russe à la Slovaquie comme à la Hongrie via le territoire ukrainien et qui était endommagé. L'allié de Robert Fico dans cette affaire, le Hongrois Viktor Orban, a été battu aux élections dans son pays il y a 3 semaines. Le dirigeant slovaque se retrouve donc un peu isolé dans ses positions en Europe. Pragmatique, il adoucit donc ses relations avec l'Ukraine. Cela ne l'empêchera tout de même pas de se rendre à Moscou le 9 mai pour les commémorations de la victoire de l'Union soviétique dans la Seconde Guerre mondiale.
0: Les précisions de Muriel Paradon. Et à propos de Moscou, le Kremlin juge scandaleuse la décision de Vienne d'expulser 3 diplomates russes. Le gouvernement autrichien a confirmé ces dernières heures l'expulsion de 3 employés de l'ambassade de Russie soupçonnés d'espionnage. On l'apprend à l'instant, le pape Léon XIV recevra jeudi matin le secrétaire d'État américain Marco Rubio. Une rencontre qui se tient après quelques passes d'armes entre le souverain pontife et Donald Trump ces dernières semaines. En Turquie, rebond significatif de l'inflation, plus 32,4% sur un an au mois d'avril contre 30,9% le mois précédent. En cause, le coût de l'énergie de plus en plus cher. Selon l'Institut statistique turc, la flambée des prix porte particulièrement sur l'éducation, les dépenses de logement, les transports et l'alimentation. À Londres, les habitants se sont réveillés il y a quelques jours avec un nouveau voisin en résine, une statue sombre, un homme en costume aveuglé par un drapeau. Vous l'avez peut-être deviné, l'artiste Banksy a encore frappé. Le plus célèbre des anonymes a revendiqué la paternité de l'œuvre sur son compte Instagram. Et le moins qu'on puisse dire, Emeline Vin, c'est qu'elle fascine les habitants que vous avez rencontrés.
6: Un homme en costume aveuglé par un drapeau qui lui couvre le visage s'apprête à marcher dans le vide. Marc de Manchester y voit un symbole politique.
7: C'est un regard critique sur notre société, sur le fait que nous avançons aveuglément vers un futur de plus en plus incertain. Le drapeau ajoute un élément nationaliste. Ces dernières années, notre drapeau a été instrumentalisé par certains à des fins anti-immigration.
6: Symbole écologiste, anti-raciste ou bien juste anarchiste, chacun dans la foule imposante y va de son interprétation.

0: Et l'équipe féminine de Nae Goyang affrontera celle de Suwon. Les deux pays sont toujours techniquement en guerre. Le conflit s'étant soldé en 1953 par un armistice. Enfin, elle s'est éteinte il y a 200 ans, mais vous pourriez peut-être la croiser un jour. Une entreprise américaine prévoit de ressusciter le Blue Buck, cette antilope au pelage bleu argenté qui peuplait il y a 200 ans les prairies sud-africaines. L'an passé, Colossal Bioscience, spécialisé dans la désextinction, avait annoncé la naissance de trois louveteaux génétiquement modifiés et créés grâce à l'ADN récupéré sur des fossiles de loups géants.
1: Simon Marseille pour le journal, à tout à l'heure. La fabrique du monde, comme tous les jours à cette heure-ci. Guillaume Nodin, vous revenez aujourd'hui sur la tension entre Donald Trump et l'OTAN. Nouveau pic ces jours-ci. Longtemps, le président des États-Unis a eu l'Espagne dans le viseur. Désormais, c'est l'Allemagne. Et cette fois, il est passé de la parole aux actes.
2: Oui, les États-Unis vont retirer 5000 soldats actuellement stationnés en Allemagne dans les prochains mois. Avant peut-être d'aller beaucoup plus loin, menace le président américain. 5000 sur les 39 000 qui y sont en ce moment, c'est quasiment 15%. C'est la première fois depuis que la guerre est de retour sur le continent européen que les États-Unis prennent une telle décision. Elle suit d'ailleurs de quelques heures un coup de téléphone entre Donald Trump et Vladimir Poutine, qualifié de très bon à Washington et de très professionnel à Moscou. Donald Trump menace en outre les automobiles européennes de droits de douane de 25%. Et là encore, c'est l'Allemagne qui est visée en premier lieu.
1: Mais pourquoi l'Allemagne? Parce que c'est un des pays qui a décidé d'augmenter beaucoup ses dépenses de défense. Ça, c'est ce que demandait Donald Trump.
2: Oui, parce que depuis quelques mois, l'attitude allemande évolue. Début mars, juste après le début de la guerre contre l'Iran, le chancelier allemand Friedrich Merz s'était allé à Washington. Il avait été très conciliant avec le président américain, dont il dépend pour sa défense, ainsi que l'Europe et l'Ukraine. Dans le bureau ovale, il n'avait rien dit quand Donald Trump, au cours de leur entretien, s'en était pris à l'Espagne, qualifiée de très mauvais allié. Son silence lui avait été vertement reproché. C'est peut-être ce qui explique qu'il y a une semaine, le chancelier allemand, qui est observateur, disait que les Américains n'avaient visiblement aucune stratégie en Iran et que Téhéran humiliait la première puissance mondiale. Depuis la décision de la Maison-Blanche, l'Allemagne a fait savoir qu'elle exigeait désormais de l'Iran la réouverture du détroit d'Ormuz. Comme le dit le secrétaire général de l'OTAN, Mark Rutte, les Européens ont reçu le message.
1: Et le message, c'est tout simplement une punition.
2: Et ce n'est pas une surprise. Il y a 10 jours, le média en ligne américain Politico, généralement très bien informé, révélé en citant un responsable de la défense américaine qu'il existait au Pentagone des listes de bons et de mauvais alliés de l'OTAN et que le département américain de la guerre, comme il s'est renommé depuis ses...
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4: Et salutations, chers auditeurs, j'espère que ça va. Même si le temps n'est pas là, l'agenda est toujours là, avec plein de choses à faire. J'espère que vous êtes prêts, parce que c'est parti. J de Stéphane Dubois à la salle Constantini à Millau. Venez profiter du spectacle, concert et apéro avec les oiseaux du trottoir. Musiciens, musiciennes, cyclo itinérants, c'est un événement tout public et prix libre où vous aurez l'occasion de participer à toutes sortes d'activités. Alors venez ce lundi 4 mai à 17h à la salle des fêtes de Saint-Maurice de Navacelles faire la fête. Ça y est, c'est le moment. Radio Larzac sort sa caravane studio mobile. Le premier rendez-vous de cette déambulation radiophonique dans les villages du Sud-Aveyron est la cavalerie. Le fil rouge pour cette première étape est la parentalité, une thématique qui sera largement traitée grâce à l'apport de l'association partenaire Famille Rurale du Larzac. La caravane sera présente à la cavalerie ce mardi 5 mai et ce mercredi 6 mai. Ce mardi sera une journée de préparation et de rencontres, et ce mercredi une journée remplie d'animations radiophoniques en direct. Et pour conclure la journée, plusieurs temps conviviaux et festifs vous sont proposés. À 18h30, un concert de la Peña des Templiers sur la place de la Mairie. À 19h, un apéro quiz devant la Draille, 20 rue des Hospitaliers à 2 pas de la Mairie. À 20h, un repas partagé sur la place de la Mairie. Apportez ce que vous voulez à manger et à boire, ainsi que vos couverts. Et à suivre, la Draille propose à 20h30 le concert d'Ingrid Obled, le chant des baleines stellaires. Présenté par Bruno Capel et Iris Lancery, le duo Tripphonique, animateur de l'émission du même nom. Sur Radio Larzac, bien sûr. Cette action bénéficie

du soutien du programme européen Leader, piloté par le parc régional des Grands Causses. On vous attend nombreux ce mardi et ce mercredi à la cavalerie. Artiste multi-récompensé, iconoclaste et mystique, Yiliane Kanyazar est l'une des violonistes, chanteuses et compositrices les plus intéressantes de la scène contemporaine. Native de la Havane, elle possède un style incomparable qui mélange les rythmes afro-cubains, classiques et jazz. Sur scène, Yiliane Kanyazar mène la danse, échange avec le public et l'embarque dans un voyage musical vers les destinations croisées de Cuba, du Brésil et de l'Afrique. En symbiose avec ses deux musiciens, Shildo Thomas à la basse électrique et Ernestico aux percussions, la chanteuse et violoniste virtuose transforme chacun de ses concerts en un spectacle puissant et dynamique. Une fête endiablée. La Résilience Trio est un projet porteur d'espoir pour tous ceux qui ont choisi de faire face à l'adversité et continuer à créer de l'art. Leur concert a lieu ce mardi 5 mai à 20h30 au Théâtre de la Maison du Peuple à Millau. Et avant ça, à 19h, vous aurez l'occasion de profiter d'une petite restauration par le CADA. À la ville ou à la campagne, les arbres font partie de notre vie quotidienne. Souvent, nous oublions quel allié indispensable ils représentent pour notre cadre de vie. C'est pour mettre en lumière toute leur importance à la galerie Sainte-Catherine à Rodez et cette expo sera présente du 5 mai au 24 juillet. Chers adhérents et sympathisants de l'association Espace Loisirs et Création, vous aurez l'occasion de participer à une journée fabrique de cartes de vœux, animée par Françoise ce mardi 5 mai de 10h30 à 16h. C'est un repas en commun tiré du sac et c'est sur inscription au 06 85 52 19 07. Le collectif Parentalité de Millau vous propose un temps d'information et d'échange sur des clés pour un cadre qui fait grandir avec Violaine Riefolo, psychothérapeute et formatrice en communication et relations humaines. Comment poser un cadre sécurisant? Comprendre les besoins de l'enfant derrière ses comportements et construire une autorité à la fois ferme, respectueuse et ajustée. L'objectif n'est pas d'être un parent ou un professionnel parfait, mais de disposer des repères clairs, réalistes et applicables au quotidien. Une garde des enfants est proposée pour les enfants à partir de 3 ans. Un repas sera offert aux enfants ou, si vous le souhaitez, vous pouvez leur prévoir un pique-nique. Ça se passe ce mardi 15 mai à 18h45 au spot le 260, 260 avenue de Verdun à Millau. C'est tout public et sur participation libre. Inscription obligatoire pour la garde des enfants uniquement au 05 65 60 89 89. Attention, le stationnement de tout véhicule sera interdit à partir du 5 mai à 18h, du mardi 5 mai à 18h, jusqu'au vendredi 8 mai à 3h, sur plusieurs axes autour du Mandarou en raison de la foire du mercredi 6 mai de minuit de 6h à minuit. Les forains du 6 mai s'installeront principalement autour du Mandarou ainsi que l'avenue de la République jusqu'à la mairie, l'avenue Jean Jaurès jusqu'à la place de Latine, sur le boulevard de l'Hérole jusqu'à la rue Saint-Martin, le boulevard de Bonald, le boulevard de la Capelle et le boulevard Saint-Antoine. Pour plus de détails, je vous invite à aller sur le site millau.fr et visionner en page d'accueil le plan des changements de circulation. Envie de vous initier à l'univers insolite et merveilleux de Gilbert Legrand ? À l'occasion de l'exposition Le Grand Show des Petites Choses, la médiathèque de Millau vous invite à participer à un atelier créatif avec l'artiste. Vous pourrez détourner un objet du quotidien et le transformer en œuvre d'art. C'est ce mercredi 6 mai et c'est un atelier possible à partir de 6 ans et sur réservation au 05 65 61 17 19 ou sur mesa@millau.fr.

Et voilà, c'est la fin de cet agenda. Merci William d'avoir mixé ma parole, même si tu n'as pas pris la parole pour cause de ta maladie. Merci à nos auditeurs de nous avoir écoutés. Et sur ce, à la prochaine.

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1: Nous avons des traditions très ancrées chez les dragons.
0: Fils du dragon, ils ont une armée de tueurs sans scrupules et surentraînés. 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

Major Tom. Je me rappelle pas de la chanson, mais vous êtes sur Radio Larzac. 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Take your protein pills and put your helmet on. 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

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J'avais l'espoir inavoué que ma platine se refuse à ce répertoire massacré que toutes les radios diffusent sur les plages. Quelle ne fut pas ma surprise quand je la vis se déhancher et se lancer dans un striptease que je regardais sans broncher. Oh, quel carnage! Songeant qu'il était regrettable qu'on ne puisse nulle part acheter des petits cerveaux même gonflables pour agrémenter ses poupées à maquillage. Je me mis à l'imaginer avec un grand plaisir, j'avoue, transformé en gallinacée qui retirerait bout par bout tout son plumage. Puis sentant l'euphorie monter, j'hurlais crac, crac, crac, crac, crac, crac, et je lui lançais du riz, du blé, qu'elle piquera avec son bec. Enfin bon, ça c'est une image. Car prenant cette impose à son cou et ses vêtements qu'elle portait courts, elle s'en fut criant: au fou! Elle rejoignit sa basse-cour. Et au passage, je vous signale que j'ai toujours ce disque affreux qu'elle m'a laissé, et je le vends, car c'est bien mon tour de gagner du fric sans me fatiguer. Ça c'est le message.

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0: des aéroports, dans un lieu de bref, éviter ce genre d'événements. Disons, si on avait été plus rapide à agir, on a eu des températures de près de 50 degrés qui ont été atteintes au Canada.
1: Dans le système climatique, il existe différents points de bascule. Et des points qui conduisent à des changements soudains et irréversibles qui pourraient se déclencher lorsque le réchauffement de la planète dépasse un certain seuil, que la bombe hydrogène s'arrêtera.
2: Pour en être là, qu'est-ce qu'on a fait ?

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Je me situe sur le port de Cannes. Mais on va

s'éloigner de cette rivière pour trouver et retrouver la sérénité de l'île Sainte-Marguerite. Départ immédiat. Les moteurs chauffent. On détache. On détache les cordages. Et c'est le grand départ. 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Ilienne.

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le tronc de l'eucalyptus perd son écorce qui se détache ici.

Ici, les arbres sont multicentenaires. Les pins ont été plantés en 1820. Les eucalyptus, je n'en sais trop rien, mais vu leur taille, ils ont l'air très âgés. Quelque part. Seul. Auditeurs.

enfants.

paysage sonore plutôt contrasté. Très contrasté. Par rapport à la face est, totalement exposée.

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0: Bonjour à toutes et à tous. Cette semaine, la peur du changement dans les équipes. Salut Marion.
1: Salut Nicolas.
0: Pourquoi as-tu choisi de nous parler de ce sujet cette semaine?
1: D'abord, j'adore parler des émotions. Ça, c'est la première chose. Et donc, j'avais envie de vous parler de la peur aujourd'hui. Mais plus particulièrement parce qu'on a énormément de peur, hein. On a la peur de la maladie, on a la peur de la mort, on a la peur de l'abandon, enfin on a plein de peurs, hein, qui nous figent et qui nous empêchent souvent d'avancer. Mais là aujourd'hui, c'était la peur du changement, notamment dans les équipes que j'avais envie d'aborder. Parce que c'est un sujet qui, déjà, qui me touche parce que j'accompagne beaucoup d'équipes, de managers, de structures et qui sont en pleine évolution, forcément. Et je vois souvent, en tout cas c'est un constat que je fais, c'est que dès qu'un changement arrive dans une équipe ou dans une entreprise, automatiquement des tensions apparaissent en fait. Ça peut être un nouveau logiciel, un nouveau projet, un nouveau directeur, hein, quand il y a un changement de direction, il y a de l'angoisse, il y a de la peur, un nouveau collègue, un nouveau processus. Et finalement, très vite dans les équipes, j'entends « mais on faisait déjà bien avant, ça marchera jamais, encore un changement, je suis épuisée ». Et finalement, derrière ces réactions, il y a quelque chose de très humain, c'est la peur.
0: Et qu'est-ce que tu as vu, entendu ou vécu qui t'a marqué à ce sujet ?
1: Ce qui me marque, c'est de voir à quel point parfois la peur, elle peut figer les gens finalement. Parce que la peur, forcément, c'est une émotion essentielle. Hein. Elle nous protège du danger, elle permet de nous avertir d'un danger, donc de nous mettre en sécurité. Mais dans les organisations, finalement, beaucoup de peurs ne correspondent pas à un danger réel. Souvent, j'aime bien dire en formation, d'ailleurs, qu'il y a la peur fonctionnelle et la peur dysfonctionnelle. C'est-à-dire que la peur fonctionnelle, c'est... elle m'avertit d'un vrai danger. Et la peur dysfonctionnelle, c'est celle que j'anticipe, que j'imagine, mais qui ne se passera peut-être jamais, finalement. Et souvent, dans le monde du travail, il y a des peurs dysfonctionnelles. Ce sont ces peurs anticipées. Peur de ne pas y arriver, peur de perdre ses repères, peur de devoir réapprendre tout. Peur de ne plus être aussi compétent qu'avant, peur d'être débordé. Et en fait, souvent, ces peurs, elles vont prendre une place hyper importante dans les équipes, ce qui met à mal, finalement, certaines personnes qui restent bloquées. Et donc, les personnes préfèrent parfois rester dans une situation qu'elles connaissent, même si elle n'est pas idéale, plutôt que d'oser le changement. En fait, je me rends compte à quel point, pour les gens, changer, c'est hyper compliqué, en fait.
0: Et qu'est-ce que tu as appris ou expérimenté de ces situations ?
1: Ce que je crois pouvoir dire aujourd'hui, c'est que le cerveau humain aime profondément la sécurité. Donc ce qui est connu rassure, même si c'est pas parfait, même si c'est toxique, même si c'est pas bien. Donc le connu rassure. Le changement, lui, il amène vraiment de l'incertitude en fait. Et face à l'incertitude, le cerveau, il se met en mode protection. Il va résister, il doute, il critique. Et c'est vrai que l'incertitude amène... de l'inquiétude et de l'incompréhension. Mais je trouve que comprendre ça change beaucoup les choses parce que si on voit la résistance comme de la mauvaise volonté, quand on est manager, etc., on va créer du conflit. Alors que très souvent, derrière la résistance, il y a simplement ce besoin de sécurité. Je crois que derrière la peur, il y a vraiment ce besoin de sécurité. Par exemple, moi, tu vois, j'anime des groupes d'analyse de pratiques professionnelles dans les entreprises ou des groupes d'échange où la parole circule.

0: bascule et où on peut justement échanger sur mais qu'est-ce qui me préoccupe, etc. Et on voit que quand on met quand même des mots sur les inquiétudes, sur les préoccupations, ça permet de prendre un petit peu de hauteur, en fait. Donc c'est aussi important d'exprimer tout ça. Et il y a bien une phrase que j'aime bien qui dit « Tout ce qui ne s'exprime pas s'imprime ». Donc voilà, c'est important de se dire que derrière cette peur, bah, les équipes, etc., elles ont besoin de sécurité aussi.
1: Pour conclure, qu'aimerais-tu que nos auditoristes retiennent de tout ça ?
0: Bah, se dire que tout le monde a peur. Hein, y a pas une humaine sur cette terre qui n'a pas une peur. Hein, on a peur de la mort, de la maladie, de l'abandon, la peur de changer, etc. Mais c'est aussi, et c'est souvent le cas, c'est dans le changement finalement que naissent les plus belles évolutions, que ce soit dans nos vies, dans nos relations et aussi dans nos équipes de travail. Donc je ne crois pas qu'on puisse supprimer la peur. Donc la question, ce n'est pas comment supprimer la peur, mais peut-être comment apprendre à avancer malgré elle, parce qu'elle sera là. Et parce que très souvent, derrière la peur, il y a une possibilité de grandir, je crois.
1: Merci Marion.
0: Merci Nicolas.
1: On se retrouve dans 15 jours.

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3: 16h, temps universel. Ravi de vous retrouver pour une nouvelle semaine.

0: Semaine du journal en français facile. Nous sommes le lundi 4 mai. Voici les titres de cette édition. Un navire est en feu dans le détroit d'Ormuz. Il s'agit d'un bateau sud-coréen. Depuis ce matin, les États-Unis annoncent débloquer ce lieu de passage. L'Iran, elle, affirme de son côté tirer des missiles sur les navires américains. Nous tenterons d'y voir plus clair sur cette situation dans un instant avec Oriane Verdier. L'Arménie accueille en ce moment plusieurs pays européens. Et parmi les pays présents à Erevan, la capitale, un pays du continent américain, le Canada. Nous appellerons notre correspondante à Montréal. Et puis enfin, quel est le point commun entre ces trois mots ? Un vocal, un crush, une dinguerie. Ces mots font leur entrée dans le dictionnaire Larousse et nous en parlerons à la fin de cette édition. Voilà pour les titres, soyez les bienvenus. Une guerre de communication entre l'Iran et les États-Unis sur ce qui se passe en ce moment dans le détroit d'Ormuz, au lieu de passage du pétrole mondial. Aujourd'hui, l'Iran affirme avoir tiré 2 missiles contre un navire de l'armée américaine. Les États-Unis démentent, disent que ce n'est pas vrai. Oriane Verdier, comme depuis le début de cette guerre, il est rare que les deux pays disent la même chose.
1: Voilà plusieurs semaines que les deux belligérants, les deux pays qui prennent part au conflit, les États-Unis et l'Iran, multiplient les prises de parole. Il reste difficile de vérifier la réalité en mer. L'agence d'État iranien a donc annoncé aujourd'hui avoir tiré des missiles sur un bateau militaire américain, une frégate.

0: D'ailleurs, nous avons appris qu'une explosion suivie d'un incendie a frappé dans la journée un navire sud-coréen qui naviguait dans le détroit d'Ormuz. C'est ce qu'annonce le ministère des Affaires étrangères de la Corée du Sud. Il n'y a pas de victimes à l'heure actuelle, pas plus d'informations. Depuis le début de cette guerre, des milliers de morts, surtout en Iran et au Liban. À l'heure actuelle, des combats sont en cours dans une localité frontalière du sud-Liban avec Israël, la localité de Deir Serian, combat entre le Hezbollah et l'armée israélienne.
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0: C'est le pays le plus européen parmi les pays non-européens. C'est avec ces mots, cette expression que Mark Carney décrit son pays, le Canada. Une formule qui prend aujourd'hui tout son sens. Le Premier ministre canadien participe au sommet de la communauté politique européenne. C'est en Arménie, à Erevan. Une première pour un dirigeant non-européen. À Montréal, pour RFI, le récit de Nafi Alibert.
2: Un Premier ministre canadien invité à un sommet normalement réservé aux dirigeants européens, la scène pourrait avoir des airs d'anomalie géographique. Elle traduit pourtant un rapprochement si marqué entre Ottawa et Bruxelles que le quart des Canadiens appuie désormais l'idée que leur pays devienne le 28e membre de l'Union européenne. Mais la ministre des Affaires étrangères, Anita Annan, a tempéré ses spéculations.
3: Ça, ce n'est pas l'objectif pour nous.
2: Comme elle l'a rappelé la semaine dernière, il n'est pas question d'adhésion.
3: C'est une question pour nous. Comment est-ce que nous pouvons diversifier notre économie? Comment est-ce que nous pouvons bâtir nos chaînes d'approvisionnement? Comment est-ce que nous pouvons servir l'économie domestique, y compris la protection, la sécurité de notre pays?
2: Des priorités qui seront justement au cœur des discussions en Arménie, à l'heure où Ottawa élargit ses appuis face à Washington. Preuve de ce virage, le Premier ministre canadien Mark Carney a sillonné 11 pays européens en un an. Il y a signé des accords stratégiques sur l'énergie, la défense ou encore les minerais critiques. Autant de dossiers où l'Europe s'impose désormais comme un contrepoids à l'imprévisibilité américaine. Nafi Alibert, Montréal, RFI.
0: RFI à Paris, 18h06. Dans l'actualité internationale, c'est

élections locales en Inde. Plus de 36 millions d'électeurs appelés à élire leurs 294 représentants au Bengale occidental. Le Premier ministre indien affirme déjà que son mouvement politique, le BJP, a remporté cette élection. Narendra Modi parle même d'une victoire record, sachant que les résultats définitifs ne sont pas encore connus. Sur le continent africain, au Mali, c'était il y a 9 jours maintenant, l'offensive, une avancée fulgurante des djihadistes du JNIM et des rebelles du FLA. Offensive marquée notamment par la mort du ministre de la Défense, Sadio Camara, tué à Kati le 25 avril dernier. 9 jours plus tard, Assimi Goïta ne va pas remplacer Sadio Camara. Le chef de la junte au Mali annonce qu'il va

0: On retrouve des mots de la langue française qui évidemment reflètent la société d'aujourd'hui.
1: Oui, comme boomer, dinguerie ou encore crush, des expressions de la vie de tous les jours, surtout utilisées par les jeunes, qui dépoussièrent une fois de plus le Larousse, dictionnaire paru pour la première fois en 1906. À part ces expressions introduites par la jeunesse, on trouve aussi des mots associés aux questions féministes. Par exemple, Adrien, on pourra bientôt lire le sigle VSS pour violence sexiste et sexuelle, mais aussi la notion de soumission chimique. C'est le fait pour une personne d'être droguée sans le savoir pour lui faire subir une agression sexuelle.
0: Mathilde, vous parlez des mots qui reflètent des avancées féministes, mais à l'inverse, le dictionnaire voit aussi apparaître des mots comme incel.
1: Oui, incel, vous savez, c'est un mot qui désigne un groupe composé uniquement d'hommes qui haïssent les femmes jusqu'à les tuer. Et on retrouve aussi le trumpisme pour décrire

Et salutations, chers auditeurs, j'espère que ça va. Même si le temps n'est pas là, l'agenda est toujours là, avec plein de choses à faire. J'espère que vous êtes prêts, parce que c'est parti. Venez explorer l'exposition de peinture « Énergie » de Stéphane Dubois à la salle Constantini à Millau. Venez profiter du spectacle, concert et apéro avec les oiseaux du trottoir. Musiciens, musiciennes, cyclo itinérants, c'est un événement tout public et prix libre où vous aurez l'occasion de participer à toutes sortes d'activités. Alors venez ce lundi 4 mai à 17h à la salle des fêtes de Saint-Maurice de Navacelle faire la fête. Ça y est, c'est le moment. Radio Larzac sort sa caravane studio mobile. Le premier rendez-vous de cette déambulation radiophonique dans les villages du Sud Aveyron est la cavalerie. Le fil rouge pour cette première étape est la parentalité. Une thématique qui sera largement traitée grâce à l'apport de l'association partenaire Famille Rurale du Larzac. La caravane sera présente à la cavalerie ce mardi 5 mai et ce mercredi 6 mai. Ce mardi sera une journée de préparation et de rencontres. Et ce mercredi, une journée remplie d'animations radiophoniques en direct. Et pour conclure la journée, plusieurs temps conviviaux et festifs vous sont proposés. À 18h30, un concert de la Peña des Templiers sur la place de la mairie. À 19h, un apéro quiz devant la Draille, 20 rue des Hospitaliers à deux pas de la mairie. À 20h, un repas partagé sur la place de la mairie. Apportez ce que vous voulez à manger et à boire, ainsi que vos couverts. Et à suivre, la Draille propose à 20h30 le concert d'Ingrid Obled, Le chant des baleines stellaires. Présenté par Bruno Capel et Iris Lancery, le duo Tripphonique, animateur de l'émission du même nom. Sur Radio Larzac, bien sûr. Cette action bénéficie du soutien du programme européen Leader, piloté par le parc régional des Grands Causses. On vous attend nombreux ce mardi et ce mercredi à la cavalerie. Artiste multi-récompensé, iconoclaste et mystique, Liliane Cagnazzar est l'une des violonistes, chanteuses et compositrices les plus intéressantes de la scène contemporaine. Native de la Havane, elle possède un style incomparable qui mélange les rythmes afro-cubains, classiques et jazz. Sur scène, Liliane Cagnazzar mène la danse, échange avec le public et l'embarque dans un voyage musical vers les destinations croisées de Cuba, du Brésil et de l'Afrique. En symbiose avec ses deux musiciens, Shildo Thomas à la basse électrique et Ernestico aux percussions, la chanteuse et violoniste virtuose transforme chacun de ses concerts en un spectacle puissant et dynamique. Une fête endiablée. La Résilience Trio est un projet porteur d'espoir pour tous ceux qui ont choisi de faire face à l'adversité et continuer à créer de l'art. Leur concert a lieu ce mardi 5 mai à 20h30 au Théâtre de la Maison du Peuple à Millau. Et avant ça, à 19h, vous aurez l'occasion de profiter d'une petite restauration par le CADA. À la ville ou à la campagne, les arbres font partie de notre vie quotidienne. Souvent, nous oublions quel allié indispensable ils représentent pour notre cadre de vie. C'est pour mettre en lumière toute leur importance que le CAUE de l'Aveyron vous propose l'exposition « Cohabiter avec les arbres ». Le vernissage a lieu ce mardi 5 mai à 18h30 à la galerie Sainte-Catherine à Rodez et cette expo sera présente du 5 mai au 24 juillet. Chers adhérents et sympathisants de l'association Espace Loisirs et Création, vous aurez l'occasion de participer à une journée fabrique de cartes de vœux, animée par Françoise ce mardi 5 mai de 10h30. Le collectif Parentalité de Millau vous propose un temps d'information et d'échange sur des clés pour un cadre qui fait grandir. Avec Violaine Rieffolo, psychothérapeute et formatrice en communication et relations humaines. Comment poser un cadre sécurisant, comprendre les besoins de l'enfant derrière ses comportements et construire une autorité à la fois ferme

respectueuse et ajustée. L'objectif n'est pas d'être un parent ou un professionnel parfait, mais de disposer des repères clairs, réalistes et applicables au quotidien. Une garde des enfants est proposée pour les enfants à partir de 3 ans. Un repas sera offert aux enfants ou, si vous le souhaitez, vous pouvez leur prévoir un pique-nique. Ça se passe ce mardi 15 mai à 18h45 au spot le 260, 260 avenue de Verdun à Millau. C'est tout public et sur participation libre. Inscription obligatoire pour la garde des enfants uniquement au 05 65 60 89 89. Attention, le stationnement de tout véhicule sera interdit à partir du 5 mai à 18h. Du mardi 5 mai à 18h. Jusqu'au vendredi 8 mai à 3h. Sur plusieurs axes autour du Mandarou en raison de la foire du mercredi 6 mai de minuit de 6h à minuit. Les forains jusqu'à la rue Saint-Martin, le boulevard de Bonald, le boulevard de la Capelle et le boulevard Saint-Antoine. Pour plus de détails, je vous invite à aller sur le site millau.fr et visionner en page d'accueil le plan des changements de circulation. Envie de vous initier à l'univers insolite et merveilleux de Gilbert Legrand ? À l'occasion de l'exposition Le Grand Show des Petites Choses, la médiathèque de Millau vous invite à participer à un atelier créatif avec l'artiste. Vous pourrez détourner un objet du quotidien et le transformer en œuvre d'art. C'est ce mercredi 6 mai et c'est un atelier possible à partir de 6 ans et sur réservation au 05 65 61 17 19 ou sur mesa@millau.fr. Et voilà, c'est la fin de cet agenda. Merci William d'avoir mixé ma parole, même si tu n'as pas pris la parole pour cause de ta maladie. Merci à nos auditeurs de nous avoir écoutés. Et sur ce, à la prochaine !

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0: Hey, hey, salut à tous amis rockeurs et rockeuses, vous êtes bien à l'écoute de Rock à la Casbah, émission numéro 924, avec en vedette un retour et un grand plaisir de vous présenter le dernier album des Italiens des Movie Star Junkies. On en reparlera en milieu d'émission. Pour cette émission justement, je suis accompagné de Raphaël, salut à toi.
1: Salut à toi Julien.
0: Et nous retrouverons également l'ami Bruno avec sa chronique Dangerous, et on en profite aussi pour passer le bonjour à Olivier et à Jordan qui ne peuvent pas être présents.
1: Et oui, on salue surtout Jordan qui est dans l'avion en train de partir pour un super mix pour un gros festival en Hollande.
0: La super DJ qui tourne partout en Europe maintenant, on peut le dire.
1: Elle
0: a dépassé les frontières de l'Ardèche.
1: Ça y est.
0: Au programme de cette émission, Raph, t'es venu avec quoi ?
1: Je suis venu avec des jeunes groupes et avec surtout qui avaient des noms qui me plaisaient.
0: Ok, donc t'as choisi au nom, t'as écouté un peu quand même ou pas ?
1: Non, j'écoute rien moi pour cette émission, rien du tout.
0: Bon ok, ça sera donc une véritable découverte. Quant à moi, je suis venu avec deux groupes français qui font dans le post-punk, on va dire noise, etc. Et aussi une autre retrouvaille, un petit peu comme les Movie Star Junkies, en fin d'émission, si on a le temps. Mais on va débuter avec toi, et pareil, c'est pas si jeune là, j'ai l'impression quand même.
1: Ah, tu vois, tu es tombé dans le piège. Taxi Girl, et oui, c'est pour ça que j'ai choisi ce groupe, parce que j'avais envie d'embêter Bingo avec ce groupe, mais je sentais que s'il était là, on aurait eu une longue conversation, ça aurait embêté tout le monde, les auditrices et les auditeurs, donc on le fait là, comme ça.
0: Ah, mais c'est pas le Taxi Girl.
1: C'est pas le Taxi Girl, le Taxi Girl de Montréal, et c'est un groupe de filles qui s'est formé en 2022. Elles sont dans une veine garage punk. C'est assez énergique, c'est un garage plutôt cool, hein. Il y a toute cette urgence punk qui est là. L'album Static sort le 26 juin et ça sort sur deux labels, le label italien qu'on aime bien Wild Honey Records et le label canadien Stomp Records. Le single là qui s'intitule Say It, voilà, annonce cet album pour le mois de juin. Vous allez pouvoir découvrir ça, c'est assez frais.

0: Et vous êtes bien dans l'ascenseur Rock à la Casbah, grâce à l'ami Raphaël.
1: Mais arrête, moi j'adore cette drum and bass qui me rappelle bien les années 90. Et c'était assez rigolo, il y a deux morceaux en un dans ce titre. Je sais pas comment on le prononce, mais en tout cas j'aime beaucoup le nom du groupe là, les Bernadette Marys. C'est un nouveau groupe bruxellois qui vient de sortir aujourd'hui même, ce 29 avril, puisqu'on enregistre l'émission le 29 avril à Valence, qui vient de sortir son premier clip, son deuxième clip, et c'est tout frais. Ça, il va y avoir un album qui va pas tarder à arriver dans les bacs. Voilà, c'est un trio, c'est nouveau, et ça mélange comme ça plusieurs séquences dans ce morceau. Moi je trouve ça quand même assez intéressant musicalement. Voilà.
0: Eh ben écoute, pas de problème, tu es libre. Ah, on va poursuivre avec un changement quand même d'univers, et on va aller du côté de l'Angleterre à la découverte du nouvel EP du groupe Blood Wizard, qui sort sur le label Sad Club Record, et l'EP s'appelle Lucky Life. Ça sort en vinyle quand même, hein, malgré que ce soit un EP, c'est en édition limitée. Alors les Blood Wizard, en fait c'est le projet solo folk du leader du groupe de punk de Londres, Cagoule. Il s'appelle Kay Burns, et il avait décidé de créer Blood Wizard pour aller un

0: cette EP Lucky Life et aussi d'en profiter si vous ne connaissez pas ce groupe pour faire un détour sur leur album précédent Greening Williams. On passe à la suite et on reste dans un univers un peu folk.
1: Ouais, complètement folk indie. Écoute, dans les années 2000, c'était pas tout jeune, il y avait un groupe Sin Matters avec Jonathan Morali. J'arrive pas aujourd'hui, hein, je suis désolé. Jonathan Morali qui était à la tête de ce groupe, qui était chanteur-compositeur, qui avait quand même emporté toute la France, en tout cas tous ceux qui étaient fans d'indie et de folk. C'était un groupe important. J'ai souvenir d'Edge Burns qui avait aussi joué avec lui à Valence une fois ou deux dans un des bistrots à côté. Il y a eu 4 très beaux albums de Sin Matters et puis depuis plus grand chose. En tout cas, le leader faisait des petites choses dans son coin, il écrivait pour le cinéma, pour le théâtre, il a fait une BO pour un jeu vidéo, Life is Strange, et puis il y a eu

quand même un petit passage à vide, on va dire, un peu plus ou moins long, quoi. Et là, le groupe se reforme, le groupe va continuer, comme on recommençait à tourner, avec un nouvel album qui est attendu, et c'est le retour de Sinmatters avec un premier single qui s'intitule Many Years in the Making, et ça sort chez Creature Music. L'album s'appellera Gospel of Some Short, et bah voilà, je vous le fais découvrir, c'est très beau comme à son habitude avec Sinmatters.

0: Et après ce morceau d'Escape Ism, une nouveauté, un 45 tours avec les Dynamite Shakers.
1: Oui, Dynamite Shakers qui ont donc signé chez Barclay. Ça, c'était très rétro tout ça pour leur prochain album qui va sortir à la rentrée. C'est le premier single tiré de l'album, ça s'appelle Nightclub, qui est absolument excellent. Alors effectivement, il y a quelques esprits chagrins qui vont expliquer que maintenant ça chante en français, maintenant c'est du téléphone, maintenant c'est de la variété. Non, il y a quand même du compos, il y a de l'énergie, sur scène ils sont toujours aussi bons. Donc voilà, je continue à les défendre, quoi qu'il en soit, c'est des gens adorables. Ils mènent une carrière plutôt intéressante. Le prochain album sort donc à la rentrée, comme je viens de le dire, produit par Lionel Liminana. Et je vous propose donc un premier extrait qui s'appelle Nightclub, qui tire ce futur album.

0: C'est vraiment le sixième album. Le dernier date de 2020, c'était Shadow of a Rose. Et ce nouvel album s'intitule Walk on Bones et ça sort sur un label aussi dont on parle un peu moins. C'est les Beast Records, le label breton qui soutient le garage australien depuis de nombreuses années. Ça fait vraiment plaisir de retrouver cet album, d'autant plus qu'il est vraiment, mais très très qualitatif.
1: Ouais, Beast Records, qui est un des labels les plus prolifiques en France, puisqu'ils en sont à plus de 380 sorties, il me semble, de vinyle depuis qu'ils existent, menés d'une main de maître par Seb, qui tient aussi une boutique de disques à Rennes qui s'appelle Rocking Bones. Les Movie Stars, ils sont de nouveau 5 hein, sur cet album. Toujours Stefano Isaiah qui est au chant et au mélotron, au piano, et qui a cette voix si particulière qui nous emporte à chaque fois dans les Movie Stars Junkies. Et puis ce qui est bien, c'est que les Movie Stars Junkies, ils ont toujours eu une identité forte alors qu'ils sont là depuis des années, qu'il y a plein de groupes de garage, que je pense aux Black Lips. Quand les Black Lips sont sortis, tout le monde essayait de faire comme les Black Lips, mais les Movie Stars faisaient déjà du Movie Star à cette époque-là. Ils avaient un son beaucoup plus rugueux, j'ai envie de dire, en tout cas beaucoup plus sale sur les premiers disques qui étaient sortis chez Voodoo Rhythm Records. Et là on est... on peut pas dire que c'est de la pop, hein, mais on revient sur une des sonorités quand même beaucoup plus accessibles, mais qui en font un disque merveilleux aussi à écouter du début jusqu'à la fin, avec toujours des grandes inspirations. En fait, Stefano, il est tout le temps en train de raconter des histoires dans ses chansons. Il est très inspiré par la littérature, entre autres la littérature anglo-saxonne. Je l'ai lu la dernière fois.
0: Son premier album, c'était Melville, en référence donc à l'écrit. Et etc. Poison Street, c'était aussi des références à la littérature américaine, et effectivement c'est toujours truffé de références littéraires, les Movie Star Junkies.
1: Ouais, Steinbeck, c'est un de ses auteurs favoris. En tout cas, une très belle pochette qui est extraite d'une toile qui a été faite par James Johnston, qui lui est, je sais pas si tu le sais, mais c'est le chanteur du groupe Gallon Drunk, est aussi peintre à côté. Donc vraiment, c'est un super disque qui a été pressé en deux éditions. D'ailleurs, il y a une édition limitée en vinyle transparent chez Beast. Vous pouvez aussi vous la procurer. Et puis, pour une fois, on va quand même le noter. Parce que quand tu achètes un disque chez Beast, c'est pas cher.
0: Et oui, et c'est de plus en plus rare de trouver des vinyles pas trop chers. En tout cas, vraiment un album à découvrir, les Italiens des Movie Star Junkies. On écoute le titre qui ouvre l'album, Nothing As It Seems, et ensuite on écoutera le titre qui a donné son nom à l'album, Walk of Bones. Mais tout de suite, Nothing As It Seems.

0: Walk on Bones.
1: Les Movistar Junkies, nouvel album sur le label Beast Record. On en écoutera un dernier titre en fin d'émission. On va partir du côté de l'ouest de la France. Bon, on y était un petit peu puisqu'on vous parlait de Beast Record avec deux groupes, deux groupes français. Le premier s'appelle Dead Myth. On vous avait passé un extrait de leur premier album qui s'appelait Shores. Ils sortent leur deuxième album sur le label Tie and Die Records. L'album s'appelle Pain Relief et on va écouter le titre Minorities Ashi. Bon, je sais pas si je le prononce très très bien, vous écouterez dans les paroles si vous trouvez. En tout cas, il me semble que s'ils viennent de Nantes, c'est un trio et ils sont vraiment dans la veine post-punk un peu. En tout cas, pour l'instant, on n'en parle pas beaucoup, c'est peut-être aussi un petit peu tout neuf. Donc en tout cas, je vous propose d'écouter le titre Minorities Ashi.

0: Leave It To Me, le nouveau titre du groupe Swirls, et c'est eux d'ailleurs qui viennent de Nantes et pas les Dead Miss. Eux, ils viennent du Havre, si mes souvenirs sont bons. Je ne sais pas si c'est très important
1: la
0: pour les auditeurs,
1: c'est important.
0: Mais quand même, dans cette émission, c'est vrai qu'on parle beaucoup de géographie. Donc les Swirls, c'est le groupe un peu récréatif qui s'est créé en 2022 à la fin de Von Paria, et ils ont sorti finalement un deuxième album, donc ça commence à devenir sérieux, et c'est vraiment très très qualitatif. Ça sort sur le label à Temps Rêvé du Roi. L'album s'appelle Surge et le titre qu'on a écouté, c'est Leave It To Me.
1: On va continuer avec un titre que tu as choisi, sorti chez Drag City et les White Fans.
0: Eh ben oui, alors les White Fans, c'est vraiment un peu dans la... dans la veine des groupes qu'on retrouve, qu'on a énormément diffusé dans Rock à la Casbah au début des années 2010, puisque White Fans, c'est le groupe de Tim Presley, et à l'intérieur, il y avait Ty Segall. C'était vraiment
1: le début, hein.
0: La mode où Ty Segall était en train d'exploser, et White Fans sortait un à deux albums par an. Et puis petit à petit, ça s'est un peu délité, et je ne sais pas s'ils se sont séparés, mais en tout cas, White Fans a été silencieux à partir de 2019, et encore, ils auraient mieux fait d'être silencieux avant, puisque l'album était vraiment inaudible, hyper expérimental, c'était une catastrophe. Et là, ils reviennent, donc c'est Tim Presley de nouveau qui relance White Fans avec un album qui s'appelle Orange, et on va écouter le titre I Came Close Orange for Luck. Et il faut savoir que à la production, c'est Ty Segall, donc c'est un peu la team du départ qui s'est reformée. Et moi, je suis hyper content parce que en réécoutant cet album, j'ai réécouté tout ce que j'avais aimé au début, c'est-à-dire ce son un peu T-Rex, un peu 70s, que j'adorais chez White Fans. Donc je vous propose de découvrir I Came Close Orange for Luck.

0: Makinal et portugais de Makinal, sorti chez le First Club Records, le morceau Agony. C'est un single qui annonce l'album Body Transmission, mais on aura le temps d'en reparler dans Rock à la Casbah. On arrive à la fin de cette émission.
1: On vous rappelle que le disque vedette, c'est les Movie Star Junkies Walk on Bones. Et on commence à écouter le titre magnifique Somewhere Below. On vous conseille vraiment d'aller écouter cet album. Vous êtes à l'écoute de Rock à la Casbah. Cette émission est enregistrée dans les studios de Radio Méga à Valence. Et elle est également rediffusée par de nombreuses radios associatives partout en France et ailleurs. On les remercie, on remercie tous les auditeurs qui continuent de faire vivre le rock'n'roll. Et vous pouvez nous retrouver également sur casbah-record.com.
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